0: le satanisme peut les séduire parce que, en réalité, il va leur donner une existence. Il va donner à ces jeunes le sentiment d'appartenir à une élite, d'avoir accès à une connaissance, hein, voyez-vous, que seuls les meilleurs, l'élite, va avoir. Donc ça peut les attirer.
1: Le problème, c'est que ces soi-disant connaissances sont...

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salut Métracheux, c'est les chroniques métalliques, papa. Eh ouais, c'est dimanche soir, on est en mode trashy, tu connais le spot. 90.10 FM Bordeaux, la clé des ondes pourront faire pour les trashy qui n'en veulent. Ce soir, mais pas la one, cette semaine, c'est une émission un peu particulière. Ouais, d'abord parce que c'est l'avant-dernière de la saison. Eh ouais, déjà. Eh ouais, le temps passe plus vite qu'un solo joué sans amphétamine dans un camping de festival. Et puis surtout, métracheux, parce qu'à l'heure où je vous parle, nous sommes à 2 jours du départ pour Clisson Cité Métal. Oui, 2 jours, 2 petits jours, avant de charger le camtar.

0: de mettre les micros dans la valise, les câbles, les rêves un peu fous et les kilos de bonne humeur nécessaires à toute expédition métallique digne de ce nom. Cette année, tadam, les chroniques métalliques seront au Hellfest. Oui, monsieur, dame, on va poser nos mics là où ça vit, là où ça transpire, là où ça chante, là où ça vibre. Autant vous dire qu'ici, au quartier général des chroniques métalliques, on fait un peu dans notre slibard, mais on est chaud comme une tête d'ampli oubliée en plein mois d'août. Oui, on est impatient, on est fébrile, on est en mode trashy. Et comme il était absolument impossible d'attendre sagement le départ, ouais, tu sors en mode sale gosse qui attend de prendre en flag le Père Noël qui descend de la cheminée le 24 décembre, eh ben nous, on a décidé de commencer le voyage avant même de monter dans le camion. Alors cette semaine, on a décroché le téléphone et on ne vous ramène pas une interview au bout du bigot, mais deux. Eh oui, allez, je vous sors au serre une petite tranche, ma petite dame. Eh ouais, parce que tu le sais, mon tracheux, nous on aime régaler ici. Eh oui, et parce qu'on aime voir les choses en grand. Alors d'abord, nous accueillerons Marc-Antoine et Dorian de l'organisation du Hellfest Off, bah le Clerc-Clisson. Et on n'oublie pas, parce qu'on doit ça à la team exceptionnelle de MEO Music. Eh ouais, c'est ça, les connexions métalliques, mon tracheux. Et oui, les vrais, les authentiques, les sincères. Alors voilà, oui, le Hellfest Off, le fameux bousin qui réussit l'exploit de transformer le parking d'un supermarché en véritable terre sacrée du métal. Pendant deux jours, les caddies disparaissent, les riffs apparaissent, les promos sur les yaourts laissent place aux décibels et les gardiens du temple de la sainte saturation se retrouvent là, comme chaque année, pour célébrer la plus belle des religions, celle du gros son. Eh, t'as la ref, spécial dégâts, celle de verre. Alors ouais, mis à part, poulet. Alors on parlera de la genèse de cette aventure improbable, de son organisation, de son esprit et de cette magie toute particulière qui fait qu'avant même l'ouverture des portes du Hellfest, la fête a déjà commencé. Et puis nous recevrons Nono, le brailleur en chef du groupe Crève. Une formation qui ne fait pas semblant, un groupe qui transpire l'authenticité. Et nous, on aime ça, mon tracheux, quand ça sent la sueur, la roue des amplis boussée trop fort et les convictions gravées dans le béton. Du punk, du rock'n'roll, de la rage du cœur. Bref, tout ce qu'on aime dans les chroniques métalliques. Alors mes tracheux, encore une émission placée sous le signe de la rencontre et du partage. Une émission où les vibrations valent davantage que les effets de mode, où le cœur reste le moteur principal du mosh pit. Parce qu'au fond, derrière les vestes noires, les tatouages, les décibels et les cheveux longs ou disparus, ce qui nous rassemble reste toujours la même chose. Des femmes et des hommes passionnés qui écrivent ensemble une histoire collective. Cette belle histoire, ces belles chroniques, les chroniques métalliques, papa. Et moi, tu me connais, ouais, je suis Jean de Michel Chaudron qui te parle du métal, qui te parle même du trash métal.
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0: Ok, salut Trasheux, salut Trasheuse. Donc on est toujours dans les chroniques métalliques à Monique. C'est les interviews au bout du bigot et cette semaine c'est un petit peu particulier. Ouais, cette semaine on reçoit du bon monde. Cette semaine on va parler un petit peu de quand les guitares se mettent à hurler dans les champs. Bien avant, il y a un petit truc un petit peu suspect qui se passe sur le parking d'un supermarché qui ressemble à un petit peu à un sanctuaire métal. Et ce parking, il est à Clisson City Metal. Ouais, tu le sais parce que cette année, les chroniques métalliques seront bien en place, donc au Hellfest Off. Ouais, on commence gentiment, on rentre par la petite porte, mais nous ça nous va très bien parce que tu le sais, on est sur le parking d'un supermarché. Je l'ai un petit peu visité comme ça hors saison, j'ai vu qu'il y avait des belles choses en rayon. Il est sûr qu'il y aura des belles choses sur le parking, mon Trasheux. Et pour sûr, on va voir tout ça avec deux personnes qu'on reçoit là, justement dans ces interviews au bout du bigot. Ils vont nous dire leur petit nom. Juste avant, je voulais quand même faire un petit coucou à notre collègue Alexandre, mais pas que, toute la bande, le MO Office, hein, les gros partenaires aussi qui s'occupent de la programmation donc de ce festival off, notre partenaire depuis le lancement maintenant de ces chroniques métalliques, et avant quand ça s'appelait Trashy Time, tu le sais. Ah, je bafouille parce que c'est un grand moment pour nous là, tu vois, là on commence un petit peu à voyager, on était en Suisse il n'y a pas longtemps, on s'est trimballé du côté de on était au Québec aussi la semaine dernière, on peut le dire, voilà. Eh bien maintenant, on se pose à Clisson. Allez, qui est au bout du fil, mes Trasheux ? Présentez-vous, soyez pas timide.
1: Bonjour, c'est Marc-Antoine.
0: Marc-Antoine, il va falloir un petit peu bouger là, hein, parce que Marc-Antoine, c'est quand même un manager, il a l'habitude de bousser des cartons, mais il va nous montrer là, la force brute. Et ensuite, on a qui ? Je le sais, mais il faut qu'elle se présente.
2: Le Lucas Clisson, chargé de communication.
0: Vous avez vu, c'est sérieux. Mais tu sais, t'as l'habitude, parce que les chroniques métalliques, c'est bien l'émission qui te fait voir métal autrement. Alors on y va, mes Trasheux. On y va, on remonte tout droit à la genèse de ce truc, à la gênance. T'as vu que t'as qu'à voir. Et si je dis des bêtises, vous le dites. Hein. La genèse, la gênance, que des lapsus révélateurs, peut-être. La genèse de cette histoire, d'où ça vient le bazar, là? Est-ce qu'il y a toujours eu un Hellfest Off, au même temps qu'il y a eu un Hellfest? Comment ça s'est dessiné, le bousin? Est-ce qu'ils peuvent nous en dire deux mots? Forcément, ils sont là depuis toujours. Puisque je le rappelle, c'est le Hellfest Off by Leclerc, hein. T'es sûr, c'est ça?
1: Ça, c'est ça.
0: D'où ça part tout ça?
1: Ça part comme souvent, ça part d'une soirée, d'un apéro.
0: Ah d'accord, bah oui, forcément, autour de la table basse. Non, mais un peu plus sérieusement, c'est venu une idée comme ça.
1: 2014, on prend l'apéro avec l'équipe du Hellfest, qu'on est mécène en fait depuis la première année, depuis qu'ils sont là, depuis 2006. Ouais. Et on fait l'apéro un soir avec eux, et les mecs disaient, les festivaliers ils sont là, les festivaliers ils arrivent le dimanche, nous les concerts à l'époque c'était le vendredi, et du dimanche au vendredi il se passe rien, on fait 2-3 trucs sur Clisson mais il n'y a pas grand chose. Ouais. Et puis il y avait deux trois joueurs de guitare qui étaient sur le côté, et puis ils disent, Marc-Antoine, on va faire un concert sur ton parking dans ces cas-là.
0: Ouais. Ben forcément, puis c'est un bon jeu chez toi. Donc tout était bon. Ils ont fait un bon coup. Et puis vous avez sorti les saucisses, vous avez commencé à décapsuler quelques petits trucs, et puis c'est parti. Donc franchement aussi, et puis il y a aussi une enseigne qui est quand même volontariste sur pas mal de sujets culturels. Moi je suis un fervent client des espaces culturels. À chaque fois que je vais dans un endroit, ma femme me dit, il y a un espace culturel Leclerc. Mais j'y vais, forcément. Il y a des super trucs. Ouais, il y a aussi quand même, mine de rien, une politique qui est lancée par votre enseigne aussi, où ça se repose vraiment par une histoire de passionné, toi en l'occurrence, Marc-Antoine.
1: C'est ça, sur les découvertes culturelles et puis sur les partenariats locaux. Là, on a fait notamment un partenariat pour les écrivains du bac avec le lycée qui est à côté. Et puis en rebondissant sur le off, de la même façon avec le lycée, on a fait le tremplin. On a réussi à organiser un tremplin de off et le fest cette année au lycée à côté. Et voilà quoi.
0: Ouais, bon, ok. Alors pour le coup, c'était venu comme une évidence, quoi. Il fallait faire un off comme beaucoup de gros festivals. Il faut faire quelque chose en marche. Même si il y a la caravane du Hellfest qui se promène un petit peu partout en France à l'appel justement du Hellfest. Mine de rien, il y a ce truc qui se passe, on peut le rappeler, le 16 et 17 juin. C'est ça.
1: 13 et 17 juin, donc mardi, mercredi, juste avant l'ouverture du festival.
0: Et c'est pas rien. Est-ce que vous pouvez nous en dire un peu plus sur le contenu? Il y a pas loin de 30 groupes, hein, 35 groupes, je crois.
1: On a 34 groupes qui jouent cette année. Et puis comme on a un bon partenariat aussi avec Hellfest et que cette année ils ne faisaient pas Hellfest le Kin, pareil, on leur a dit si vous voulez, on peut s'en occuper cette année. Donc ouais. on garde deux petites programmations le mercredi après-midi spécialement pour les enfants.
0: Et là, il y a un daron parce qu'il y a quand même Aldebert, qui sera là le deuxième jour. Donc.
1: Ouais, qui a très gentiment accepté de venir parrainer. Il jouera pas, hein, mais il vient parrainer et présenter le Kids.
0: Ouais, tu l'as compris. Avec tout ce qu'on aborde déjà, on varaque comme ça, on te le jette. Hein. C'est pas parce qu'on fait des comment dire, on va pas utiliser que du champ lexical de supermarché. Je te dis du vrac, mais on te le balance comme ça pour donner faim, c'est clair. Mais en attendant, c'est vrai, il y aura des belles choses sur ce parking là. Alors on va arriver petit à petit à des sujets que nous on aime bien toucher, la question de l'accessibilité, la gratuité, et puis aussi l'idéologie qu'il y a derrière un événement comme ça. La gratuité pour vous, mine de rien, pour une enseigne, c'est pas rien, parce que vous avez quand même votre truc, c'est de faire de l'argent. On va pas se le cacher, vous faites quand même de l'argent, mais mine de rien, ça correspond à quoi d'organiser quelque chose de gratuit quand même en marge d'un festival qui lui ne l'est pas, qui même d'ailleurs assez critiqué pour ça parce que difficile d'avoir des places, et en plus quelque chose qui est souvent abordé dans notre émission où les gens disent ouais ben tu vois on paye le menu sans savoir ce qu'on va manger. Vous avez un regard forcément là-dessus. À quoi ça correspond pour vous cette idée de gratuité autour de ce festival et donc d'accessibilité aussi économique et familiale puisque c'est un bel événement familial.
1: Alors nous au départ, de toute façon, quand on a commencé en 2014, on s'imaginait pas du tout faire payer une entrée, parce que déjà on savait pas que ça allait prendre cette ampleur-là. 2014, on a fait ça avec une carriole et un camion pour faire une scène. Il y a 6 groupes qui sont venus jouer. Nous, c'était que les festivaliers et les clissonnais passent un bon moment avant que le festival commence. C'est parti comme ça. C'était cette philosophie-là et on a toujours gardé cette philosophie-là. Après, on a des contraintes aussi de parking. On se voyait pas. Alors, on a une partie du parking qui est pris, hein, qui est fermée, enfin qui est pas fermée, qui est ouverte à tous. On se voyait pas mettre une billetterie fermée. Enfin, ça. On est un lieu de passage, on est un lieu de partage. Les festivaliers passent, les clissonnais passent. On est aussi un lieu de rencontre. On est un lieu de découverte pour les groupes. Alors en partie locaux et pas que. Des groupes qui sont en devenir. Il y en a certains qui sont allés jouer après au Hellfest. Donc l'objectif, effectivement, c'était de rendre tout ça accessible.
0: Et alors, il y a quand même des questions techniques aussi, parce que vous êtes quand même un supermarché. Pendant les 2 jours, il y a quand même des gens qui continuent à faire leurs courses. Comment maintenant vous mesurez un petit peu tout ça? Parce que tu dis 2014, ça fait précisément 10 ans d'expérience. Comment ça se passe la cohabitation? Parce que le métal est souvent décrié comme quelque chose. Je vois qui est un petit peu, sûrement qu'il y a des choses à dire. Comment ça se passe justement le lien là qui s'installe, sûrement la communication qui est à l'œuvre pour faire que tout le monde se rencontre? Moi, je le sais que le métal est une grande famille. Enfin, bien souvent. Grande famille qui aime bien aussi se taper dans les pattes, mais ça c'est comme toutes les familles, mine de rien. Ceux qui voient ça de loin, là, comment ça se passe un petit peu le lien avec vos clients qui font les courses pendant 2 jours?
1: Alors c'est un petit peu particulier en fait, parce que les clients s'organisent de façon différente. Ils évitent de venir sur le magasin pendant Hellfest en fait, donc ils viennent un petit peu avant. Ils viennent un petit peu après, et on a que nos irréductibles retraités du matin qui sont là et qui veulent voir ce qui se passe.
2: Ah oui.
1: Et qui pour rien dans le monde ne viendraient pas et viennent pousser le caddie pour rencontrer les métalleux.
0: Ah ouais, donc finalement, bon enfant, opération réussie quoi.
1: De bon enfant,
0: ouais. Après, il y a les contraintes techniques, parce qu'un supermarché, c'est un lieu, là aussi, on est là pour apprendre des choses. Un parking, c'est sous la gérance et sous la responsabilité du marchand, du supermarché. La mairie a un mot à dire là-dessus, parce que ça devient un événement ouvert au public. Comment ça se gère un petit peu toute cette histoire de tambouille administrative en coulisses, là?
1: Alors jusqu'à présent, c'est vrai que jusqu'à présent, je vais pas dire qu'on nous laissait tranquille, c'est pas ça, mais c'est un parking privé. Ouais. Donc pour son parking privé, je vais pas dire qu'on fait ce qu'on veut, mais tant que ça reste maîtrisable, effectivement, on organise ce qu'on veut. C'est vrai qu'aujourd'hui, on travaille en partenariat avec la mairie, on travaille en partenariat avec les responsables du territoire, et on leur présente en fait nous ce qu'on fait. Pour être sûr qu'on soit dans les clous et que eux soient au courant de ce qui se passe aussi sur le territoire.
0: Ouais. Voilà.
1: Donc c'est une double part. On a toujours été transparent. Hein, on a aussi toujours été transparent avec la mairie, avec les anciens maires comme avec la nouvelle mairesse. Alors c'est vrai qu'aujourd'hui on remplit un dossier un petit peu plus, je vais pas dire factuel, mais un petit peu plus conséquent, ouais, de déclaration d'animation auprès de la mairie. Mais tant qu'on reste dans les clous, effectivement, on arrive à faire à peu près ce qu'on veut.
0: Ça, c'est très important pour ceux qui nous écoutent, qui veulent organiser des concerts comme ça. Mais ça se fait pas comme ça, forcément. Ben oui, il y a quand même des cas de dégo. Les concerts à l'arrache, Woodstock, vous avez eu ça où, les gars? Même déjà à l'époque, il y avait des choses qu'il fallait quand même un minimum faire comme dossier administratif. Faut un petit peu apprendre à écrire, les gars, et puis un petit peu vous renseigner sur la législation.
1: Ah, et puis on va lui demander si on fait du bruit, si on a des toilettes pour les festivaliers, si on a des choses comme ça.
0: Donc pour le coup, la configuration, nous on y sera sur place. Hein. Il y a pour sûr, et t'inquiète qu'on va aller explorer le champ de bataille. Mais en attendant, la configuration qu'on va trouver, c'est quoi ? Il y aura un espace avec des scènes, il y aura un espace avec des exposants, il y aura pas que des groupes, hein. Je pense qu'il y aura aussi des médias. Qu'est-ce qu'on va retrouver là, un petit peu dans le village ?
1: Sur le parking, alors le parking est divisé, divisé en trois grandes parties. On accueille le check-in Hellfest, donc on a une première partie du parking qui est bloquée pour Hellfest, c'est le check-in Hellfest. Ouais. On a une partie pour le off et on a une partie bien sûr pour nos clients. Et donc la partie du off, on a deux scènes, deux vraies scènes. On arrive à avoir deux vraies scènes. On a commencé avec des carrioles, on a des vraies scènes avec du vrai son.
2: 8 mètres, une scène de 10 mètres, donc
1: Donc un bar bien sûr pour au cas où il ferait chaud, et puis on va avoir tout un espace un petit peu plus grand cette année de merchandising avec un petit village merch à côté.
0: On a clairement une belle offre là, un vrai festival quoi, qui se pointe, hein, c'est ça. Hein. Ça n'a pas toujours été comme ça, mais petit à petit là, vous sentez que vous, au même titre que le Hellfest prend l'envergure, vous aussi vous devez être en réponse comme ça, et puis vous dites pas à un moment donné, on va être trop gros sur ce qu'on peut proposer. Il n'y a pas cette crainte un peu là?
1: Alors, on c'est vrai qu'on est poussé tous les ans dans nos retranchements, qu'à chaque fois, un peu comme Hellfest, on fait le débrief et puis le brief pour l'année d'après en disant ça faut qu'on fasse mieux, ça faut qu'on augmente. Bon, je pense qu'aujourd'hui on est arrivé à pas notre taille maximum, mais on fera pas plus grand et on fera pas plus parce que de toute façon on a des contraintes techniques. Et puis comme on disait tout à l'heure, hein, nous on est des vendeurs de petits pois au départ. Hein. Donc, on a plutôt l'habitude des boîtes de conserve et alors ça nous change notre quotidien, c'est bien, sinon on le ferait pas. Mais c'est super sympa. Mais je pense qu'on est arrivé à une taille critique aujourd'hui.
0: Alors des petits pois avec des carottes, c'est quand même mieux. Pour le coup, il y a tout ce qu'on va retrouver, donc les groupes, la programmation. Comment elle se décide cette programmation ? T'en as dit un petit peu de mots. Puis là, il y a le côté aussi communication. On va voir aussi comment, Dorine, tu fais le lien, toi, avec les partenaires aussi qui gravitent autour des groupes. Je pense à Méo, mais pas que. Le lien qui se passe avec la communication, comment ça se gère. Vous êtes part active de la programmation. Vous avez un œil là-dessus, quand même. Comment ça se gère? Parce que oui, c'est quand même pas rien. C'est un peu comme un gros tremplin pour les groupes qui ont la confiance, hein, aussi accordée de jouer pendant ces deux jours. Comment ça se décide? Si on veut aller au Hellfest Off, comment ça se passe?
1: Alors en fait, il y a Alex, hein, qui travaille avec nous, qui fait une grosse partie du boulot, la très grosse partie du boulot là-dessus. En fait, il est sollicité de son côté, nous on est sollicité, on a aussi des souhaits, des envies. Donc on mixe un petit peu tout ça, on mélange tout ça. Et puis Alex regarde aussi un petit peu ce qui se passe sur les réseaux, la notoriété des groupes, s'il y a des vidéos, s'il y a des concerts. Et puis après, c'est discussion. Voilà, on se fait des propositions les uns les autres et puis on arrive au final à une sélection.
2: Ouais. On fait tous des écoutes, on donne nos avis et voilà.
1: Parce que le métal, c'est pas ma spécialité première, mais il y a plein de choses différentes dans le métal. Donc on est tous les trois avec Dorine, tous les quatre, parce qu'il y a aussi Nicolas, responsable de Nonal et de l'espace culturel du magasin qui s'en occupe avec Alex. Donc c'est vrai qu'on est tous les quatre aussi des sensibilités qui sont différentes. Ouais. Donc c'est sympa.
0: Et puis c'est mine de rien, c'est ce qu'on va retrouver. Donc cette programmation hyper hétéroclite, donc qui va des tout petits avec Aldebert, en tout cas l'initiative qui aujourd'hui s'installe bien avec ce Hellfest Kid. Et puis il y a aussi toutes ces variétés du métal, parce qu'il y a aussi, c'est une histoire de tout âge, et les fameux groupes de cover qui sont mine de rien. Qui sont pas l'entourloupe, ce sont des groupes qui sont capables pour le coup de drainer, c'est le grand bal du métal. Hein, c'est pas pour rien que vous avez choisi des groupes de cover.
1: Ouais, l'objectif c'est pas d'avoir que des tributes, il y a des années on en a eu un petit peu moins que d'autres, mais c'est vrai que le soir on est un peu plus rassembleurs, on a des festivaliers qui sont là, mais on a aussi dans le public 50% de clissonnais, de familles clissonnaises qui sont là, donc c'est un moyen d'avoir un peu plus de partage et des choses qui sont un peu plus connues de tout le public. Ouais.
0: Qu'est-ce qu'on peut dire du rayonnement d'un événement comme ça sur le territoire ? Est-ce que vous... Moi, j'ai pas peur de parler d'argent, même si c'est vrai que sur la radio, on n'a pas, nous, de publicité. On est une radio indépendante, mais mine de rien, l'argent, ça fait partie aussi du truc. Est-ce que vous ressentez quand même, mine de rien, tout le long de l'année, là, un rayonnement, quelque chose qui fait que... sans ça ou avec ça, mine de rien, ça contribue à quelque chose. Je pense pas aux mamies, aux papys là, qui viennent comme en pèlerinage tous les ans pour voir ce qui se passe. Est-ce que vous ressentez que, mine de rien, ça a un impact au niveau du territoire, même dans les relations partenariales? Est-ce que c'est quelque chose qui adoucit un petit peu les relations ou au contraire? Qu'est-ce que ça a comme impact?
1: Je ne sais pas, effectivement, je pense que c'est plus un sentiment pour le clissonnais, un sentiment d'appartenance. On en parlait, je ne sais plus avec qui tout à l'heure, où c'est vrai que le week-end, que ce soit dans Clisson ou dans le magasin, on voit les t-shirts et les fesses qui fleurissent parce que le clissonnais, comme le festival, mais le clissonnais toute la semaine est au travail, et puis le week-end c'est relâche, donc on sort le t-shirt et les fesses, et puis c'est aussi un endroit de pèlerinage pour les non-clissonnais, ouais, qui viennent eux. Effectivement, en pèlerinage sur le territoire le week-end. Donc c'est plus un sentiment d'appartenance pour les clissonnais et les gens du territoire. C'est vrai que quand on discute tout de suite, on est même parfois surpris. Alors on n'est pas surpris quand on dit on vient de Clisson et qu'on nous répond Hellfest, mais on est surpris quand on se retrouve avec des gens qui ne connaissent pas Hellfest, parce que pour nous, comment est-ce qu'on peut ne pas connaître Hellfest?
0: Ben, c'est vrai.
1: C'est pas possible.
0: Toi, tu peux en dire deux mots, peut-être, Dorine. Oui, justement, de cette visibilité en communication, ça s'alimente sur les réseaux, etc. Est-ce que tu vois l'impact de tout ça?
2: Alors, moi, sur les réseaux sociaux, c'est plus Alex qui va s'occuper de la partie de la gestion de nos réseaux sociaux. Moi, je m'occupe essentiellement de la création des affichages, des visuels, etc. Donc, j'ai du mal à me rendre compte du retour des festivaliers sur cette partie-là, je vous avoue. Mais
1: on sent qu'on affole à ce moment-là avec le off, on sent qu'on affole les réseaux. C'est une année, je ne sais plus quand est-ce que c'était, il y a 3 ou 4 ans, on a été repris par, alors je ne sais plus, il devait y avoir un groupe américain ou des Américains qui passaient dans le coin, et on a passé une vidéo qui s'est fait reprendre par le Washington Post.
0: Ah ouais.
1: Donc d'un coup, on est passé à 1 million de vues, ça a affolé tout le monde, on pensait qu'on s'était fait pirater notre Facebook. Donc oui, c'est toujours surprenant.
0: Moi, je pense à quelque chose. Des fois, ça m'arrive un petit peu de zapper. Je vois un petit peu ce qui se passe sur Capital, des émissions comme ça. Et puis, on voit les stratégies de supermarchés qui font des danses dans les rayons, etc. Vous voyez, c'est toutes ces expériences. Bon, finalement, est-ce qu'elles sont sincères ou pas? Je ne sais pas. Mais mine de rien, il y a souvent des gonzes qui sont là. On sent que c'est la fête pendant ces deux jours-là, ou en tout cas cette semaine dans le supermarché. Une ambiance un peu particulière pour l'équipe. Tu le sens, toi, Marc-Antoine, ou pas? L'équipe est plus détendue.
1: Plus détendu, et puis je crois que personne ne poserait une semaine de vacances cette semaine-là.
0: Ouais.
1: Parce qu'en plus, il y a un paquet de collaborateurs dans le magasin qui au-delà de vouloir être présents dans le magasin pendant le off, pendant Hellfest, sont aussi soit festivaliers eux-mêmes, ouais, soit certains bénévoles. Donc ça veut dire qu'ils viennent bosser au magasin la journée, et puis le soir ils vont servir au bar du VIP jusqu'à 2h du matin, puis ils reviennent le lendemain. Donc oui, il y a une certaine émulation, et c'est rassembleur aussi pour le magasin.
2: Ouais.
1: C'est rassembleur, et puis en même temps c'est fédérateur, parce que on a des parties entières du magasin qui sont fermées pendant le festival parce que ça fonctionne pas. Je pense par exemple au poisson, le rayon poisson, il est fermé pendant le festival. Il y a plein de parties du magasin comme ça qui sont fermées. Donc en fait, c'est les gens se propose pour aller sur des rayons ou sur des endroits, pour venir filer un coup de main sur le off, sur le bar, pour pouvoir permuter un peu.
2: C'est de l'entraide.
1: Oui, c'est de l'entraide.
0: Ça, c'est hyper intéressant d'avoir votre retour, parce que bien souvent, ce festival, et puis alors je ne sais pas si on aime bien taper sur l'ambulance, mais chaque année, on entend des polémiques sur le Hellfest, mais on ne voit pas tout ce côté humain, tout ce qui se passe en coulisses et tout ce qui crée comme lien, parce que mine de rien, ce qui fait cette histoire, c'est les gens. Et le lien avec le Hellfest, il n'y a pas de Hellfest off et de Hellfest quand je vous entends. Il y a mine de rien une émulation sur un territoire, avec la mairie qui joue aussi son rôle, et puis il y a aussi vous en tant que commerçant, les forces économiques, les forces vives. C'est les sentiments qu'on peut avoir de loin. C'est pas une image d'Épinal. Quand je vous entends, c'est ça.
1: Oui, c'est ça. Et puis ça mobilise. Enfin, ça, après, Hellfest en parlerait mieux que nous, mais ça mobilise aussi toutes les associations, les clubs sportifs. Ouais.
0: On les oublie un petit peu. Les exposants aussi, c'est important, parce que c'est, je suppose, des artisans, des gens aussi du coin que vous mettez en visibilité.
1: Pas que. Historiquement, on a des gens du coin.
0: Ouais.
1: Et puis c'est des personnes du coin qu'on effectivement qu'on favorise et qu'on prend en premier parce qu'on souhaite toujours être ancré dans le sur le territoire local. Après on a des gens qui viennent un petit peu plus loin, mais parce qu'ils se proposent et qu'on n'a pas forcément l'offre ou qu'on n'a pas eu de proposition localement.
0: Alors quand je parle de toute cette émulation de gens beaucoup plus au territoire pour pas rester dans du concret, quelque chose qui serait fadasse, on peut le dire, le Hellfest Off c'est plus un complément qu'un contrepoint. C'est pas quelque chose qui... On est vraiment à rester dans l'esprit de cet apéro où toute l'idée est idée à jamais.
1: Ouais, ouais, ouais. C'est le pré-festival, c'est une chauffe, c'est une mise en chauffe avant de rentrer sur le vrai festival. Et puis ça permet d'écouter un petit peu de musique. Et puis aussi, surtout, pour certains, c'est une première découverte. Il y a des gens qui connaissent pas le métal. Donc, il y a des gens qui viennent au off pour savoir ce qu'est le métal. Il y a des gens qui viennent au off parce qu'ils n'ont pas eu de place à Hellfest, ils veulent écouter un petit peu de musique. C'est de la découverte, c'est l'afterwork, c'est un rassembleur.
2: Oui.
1: C'est rassembleur. Et puis, il y en a qui viennent s'entraîner avant Hellfest.
0: Alors, on l'a dit, il y a une histoire, 2014, cet apéro, cette boutade sûrement, cette discussion peut-être. On s'est dit, ah tiens, pourquoi pas Hellfest ? Là, aujourd'hui, marge de manœuvre qui semble trouver un petit peu l'équilibre. Demain, est-ce que le développement est possible ? Est-ce que vous avez une idée de sur quoi vous voulez tendre ? Ou alors, non, c'est un truc, on se dit, bah, c'est comme un bon apéro improvisé. On vit l'instant et on verra bien demain.
1: Alors on est plus dans on vit l'instant et on verra bien demain. L'objectif c'est de s'améliorer. On sera jamais Hellfest et puis c'est pas l'objectif, c'est de continuer à passer un bon moment. Comme on disait tout à l'heure, je pense qu'on est arrivé pas au taquet mais pratiquement au maximum de nos possibilités. Donc faisons déjà bien ce qu'on arrive à faire. Voilà, c'est ça notre. Faisons bien ce qu'on peut faire.
2: Et garder notre philosophie du off.
1: Garder notre philosophie du off, gratuit.
0: Ouais.
1: Accessible pour tout le monde.
0: Accessible.
1: Ouais.
0: Pour les petits et pour les grands. Alors, Marc-Antoine, Dorine, vous dites, hein, vous concernez un petit peu pour cette programmation. Donc, je pars de l'idée que le métal, c'était pas vraiment ça. Petit à petit, il y a des trucs. Ou alors, s'il y avait quand même un petit peu des bribes, parce que, mine de rien, je sais pas, Marc-Antoine, t'as peut-être écouté un petit peu du AC/DC, du Deep Purple, des choses qui t'ont mis dans ton adolescence. Ou Dorine, peut-être, en écoutes-tu. Ou alors, est-ce que ça vous a amené à découvrir, à en écouter un peu plus, vous?
1: Alors moi au départ j'étais, si on compare à Hellfest, je suis un peu plus Warzone.
0: Ouais.
1: Même si ça se voit pas, j'avais un côté quand j'étais un peu plus jeune, un peu plus punk.
0: Marc-Antoine, il cache son jeu.
1: Et puis j'écoute plein de choses. J'écoute aussi de la techno. Enfin, c'est très éclectique ce que j'écoute.
0: Ouais.
1: J'écoute du Gainsbourg comme du Cure, comme un petit peu de métal, comme des Pixies. Enfin voilà des choses comme ça. Et c'est vrai que ça m'a fait découvrir un certain nombre de choses. Comme je te disais tout à l'heure, je suis un peu plus Warzone, Mainstage je connais. Après, j'adore aller sur Temple ou Altar parce que alors il y a des fois je ressors tout de suite. Hein, et puis il y a d'autres fois je reste.
0: Ouais.
1: Ça permet de découvrir tellement de tendances que et même dans notre programmation, comme on a nous des envies et des souhaits qui sont différents, je découvre aussi des choses sur le off qui sont sympas. Hein.
0: Et toi, Dorine?
2: Moi, pour ma part, j'écoutais pas du tout de métal ou de hard rock avant d'arriver ici, clairement.
0: Ouais.
2: Et au contraire, c'est des bonnes découvertes. Chaque année, j'apprends de nouveaux groupes, de nouvelles choses avec Marc-Antoine, avec Nicolas, mon responsable. Et puis, je suis arrivée ici en ouvrant mes chakras et au final, c'est super, quoi.
0: Enfin,
2: on découvre.
0: On découpe
2: les choses, des choses qu'on se dit ah j'aime moins, et puis d'autres on dit ah tiens je vais le rajouter dans ma playlist et puis voilà quoi.
0: Et oui, parce que bon, il y a eu Gainsbourg qui a traîné dans ta longue liste, il y a eu Cure quand même, on peut le dire, Cure, Dépêche Mode, c'est des groupes mine de rien qui ont leur petite influence dans certains courants du métal, mouvement gothique mais pas que. T'as parlé des Pixies, en voilà un groupe, moi j'ai fait un spécial Nirvana pour ceux qui ont écouté l'émission dimanche. Voilà, tout ce courant du rock alternatif, on parle tout simplement de musique, on parle de gens, et tout ça c'est des étiquettes qui ne servent à rien, qui grattent. Alors facile à dire pour des commerçants comme vous qui aiment bien jouer avec des étiquettes, mais là c'est pour vous chambrer, c'est du bon chambrage. Moi j'ai envie d'en savoir un peu plus, alors pas forcément que du métal, en ce moment le morceau, la musique qui vous retourne, et on n'est pas obligé de citer que du métal, moi je suis preneur de tout. Qu'est-ce que vous avez
1: découvert? J'ai découvert Homefront, un groupe canadien. Je les ai découverts au Ferrailleur il y a un petit mois de ça.
0: Ouais.
1: Je suis tombé à j'adore. Et puis après, j'écoute en boucle. Enfin, j'écoute en boucle, c'est par période, mais je suis très shérif aussi.
0: Ah.
1: Et l'Arruda, je redécouvre l'Arruda.
0: Ah, c'est bon ça, le prix du silence. C'est l'Arruda, c'est Angers.
1: C'est ça, Angers-Saumur, ouais. Et un groupe que j'avais découvert à la fête de la musique à Blois en 96, qui avait disparu un petit peu des quelques années et qui revient depuis 2-3 ans.
0: Là. Et là, on leur fait un gros coucou parce que bah, tu le sais pas, mais ça, c'est la famille, la Ruda, les Spoken de Gouaille.
1: Ils sont passés à Bordeaux l'année dernière, non ? Ils sont pas passés à Bordeaux il y a pas longtemps ?
0: Alors, c'est possible, dans des formules parfois bien remaniées, on peut les retrouver en attendant des darons qui comptent. Et encore une fois, ouais, tout ça, c'est la grande famille du rock'n'roll français. Et toi, Dorine, alors, le truc qui te fait kiffer ?
2: Alors moi là en ce moment je suis en train de réécouter un peu les classiques pour mettre à la page pour le hop, clairement, hein, on va pas se mentir.
0: Ouais.
2: Et du coup je suis en train de découvrir Pantera, que je connaissais pas du tout.
0: Ah c'est un petit groupe ça, je pense que ça va te plaire, c'est assez sympa, plutôt accessible, c'est des guélurons, ils sont plutôt cool. Moi je te conseille, vas-y, fonce. Pantera, tu peux y aller du début à la fin. Peut-être la période glam un petit peu particulière, mais tu vas pas trouver les scuds, donc t'inquiète, tu vas te concentrer sur le fondamental. Puisque mine de rien, moi j'aime bien traîner mes guêtres dans les supermarchés, aller chercher de la bonne tambouille, en attendant chercher des bons ingrédients. La question que je vais vous poser à vous, les professionnels du bien manger, le plat vous pensez ultime, parfait pour un bon catering de festival, ça serait quoi pour vous ? Et me sortez pas un taboulé en boîte, hein ?
1: Bah, Clisson, c'est la saucisse au muscadet.
0: Je me voyais pas poser la question un jour à un patron de supermarché, mais celle-là, elle est bonne. Donc, la saucisse au muscadet, ça se prépare comment ? C'est un truc du coin, ça ?
1: Bah oui, c'est de la saucisse avec du muscadet.
0: Ah, bon, mais ça devrait être pas mal. Attention, parce que moi, je serai là le 16 et le 17 pour goûter tout ça. Et toi, Dorine ?
2: Je sais pas, une bonne planche de charcuterie et de fromage. Simplement.
0: Mais...
2: Avec
1: des huîtres. Avec des huîtres.
2: Ah ouais, avec des huîtres.
0: Et pour arroser tout ça ?
2: Un petit rosé.
1: Ouais, moi je suis muscadet ou bière. Hein. C'est quand même le temple de la bière et le fest. Hein.
0: Ah là là. Moi j'ai hâte, je sens qu'on va se régaler, mais pour sûr on va se régaler parce que déjà avec tout ce qu'on a abordé, la joie, la bonne humeur, là on sent des smileys là qui ont du mal à sortir, mais je suis sûr que le 16 et 17 sur le parking du supermarché Leclerc à Clisson, Marc-Antoine et Dorine et Nicolas, que j'oublie pas, de que vous avez parlé, mais aussi Alexandre et toute la team de MEO Musique, on va se régaler au son des super groupes que du bon. Voilà, des tributs de bande, mais pas que. Aldebert, ça va le faire, je vous le dis. Clisson, City Metal, encore une fois cette année, et nous on y sera. Le mot qui vous vient là en tête, après avoir passé mais près de 30 minutes à vous dire, mais c'est quoi ces questions en bois, mais ce mec là, c'est sûr, on va lui fermer la porte du supermarché. Allez, un mot qui vous vient en tête.
1: À très vite.
2: Venez nombreux.
0: Et ben voilà, c'était le mot de la fin. Un morceau peut-être que vous avez envie qu'on passe, Dorine, un morceau de Pantera ou Marc-Antoine, battez-vous. Un morceau que vous avez envie qu'on passe juste après cette interview de folie.
1: Nation de Homefront.
0: Allez, t'es d'accord avec ça, Dorine ?
2: Ça me va, moi je suis.
0: elle n'ose pas contredire le patron, bah alors on va le redire. Homefront, donc, Nation, c'est ça ?
1: Ouais, c'est
0: et
1: ça.
0: Voilà, mais on va le lancer. Ben vas-y, je te laisse le lancer, Marc-Antoine.
1: Eh bien, tout de suite, un petit groupe canadien, Homefront, qui va vous faire Nation.
0: Eh ben voilà, c'est ainsi que mon trashux s'interview donc avec Marc-Antoine et Dorine du Leclerc de Clisson. Non mais c'est pas possible, qu'est-ce qui se passe ? J'ai bafouillé à l'intro, je bafouille à la sortie. Non, il faut que je me préserve pour le 16 et le 17, donc je le rappelle, mon trashux à Clisson City Metal, c'est le off, on y sera pour sûr. Merci beaucoup Marc-Antoine, merci Dorine, merci Nicolas, merci Alexandre, merci la team de MO Music et les trashux sont de rendez-vous pour sûr le 16 et le 17. Mais gare-toi, mets-toi à l'abri, parce que ça en va envoyer du sévère. Salut les trasheuses, salut les trasheuses. Ciao.

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1: Aïe, mon tracheux, t'es toujours sur 90.10 FM Bordeaux, la clé des ondes pour faire ces chroniques métalliques, ouais, tu le sais. Et après cette rencontre majestueuse sur le parking du Leclerc de Clisson, où on sera préservé de les chroniques métalliques les 16 et 17 juin prochains, oui, où ça sera le feu.

0: Salut les tracheux, salut les tracheuses. Eh ouais, c'est le comeback des interviews au bout du bigot, tu le sais, les interviews sans chichi au cul du camion. Ouais, mon tracheux, l'été arrive, les chaleurs sont là, la France a peur, la France crève. Eh ouais, on peut le dire. Et ce soir, voilà un groupe qui représente bien cet état d'esprit. Eh, je te le parie en mille. Comment il s'appelle le groupe que j'ai au bout du téléphone? Et qui est là, mon tracheux? Qui va là? Qui es-tu?
1: Ok, bah salutations les tracheux, les tracheuses, moi c'est Nono, du coup, le vocaliste de l'orchestre non symphonique qui se prénomine Crève. Ravi d'être là.
0: Ah, mon tracheux, je te dis, ce soir c'est festival. Cette interview, comme ça, pour te refaire un petit peu le storytelling, l'histoire de cette interview. Cette interview, elle a eu de multiples rebondissements. Ouais, on sait... On a eu du mal à se capter, mais une fois qu'on s'est eu, eh bien, on a eu quand même quelques petites embrouilles. Peut-être que c'est le showbiz qui s'est un petit peu retourné contre nous. En attendant, ce soir, ce groupe, il est 100% sincère. Ça reflète la sincérité jusque dans les larcènes, les paroles, tout ce que tu veux. Oui, ce soir, c'est le groupe Crève qui est là. Un groupe que tu vois passer par là, par-ci, par-là, sur Instagram. Alors, pour bien finir l'année, dans ces interviews Bully Bigot, eh bien, ouais, je voulais leur laisser une petite place. Crève, ça envoie légèrement du pâté. Et Nono est là pour nous expliquer un petit peu, mais d'où vient ce nom, d'où vient ce groupe? Déjà, pour commencer, Crève, ça vient de quelle région? Parce que tu me disais souvent, je garde les vaches à 2000 mètres d'altitude. Donc ça se situe un petit peu l'histoire de Crève? D'où ça part? Vas-y, raconte-nous tout ça, mon tracheux.
1: Eh ben Crève, en fait, c'est avant tout la passion de la caillette. Hein. On vient de Valence, donc on Valence, a un peu d'artichaut, un peu de vin. Valence, c'est au sud de, on va dire, c'est au sud de Lyon. C'est à une heure au sud de Lyon, à une heure de Grenoble.
0: Ouais.
1: Ça fait ce petit triangle. Donc c'est entre les vaches et les prairies, on va dire.
0: Ouais.
1: Mais c'est un beau petit coin. C'est les portes de la Provence et les gens sont pas trop énervés par là-bas. Mais voilà, il y avait quatre gars qui étaient un petit peu en colère. Et ils ont décidé de faire une musique un peu énervée pour réveiller tout ça.
0: Et c'est Crève qui arrive comme ça de
1: Sylvano.
0: Enfin, tu dis on est tranquillou. Il y a pas mal de hardcore, de coreux quand même dans le coin là, du côté de Grenoble, Lyon.
1: Ah ouais, si on élargit Grenoble, Lyon, oui, effectivement. Après nous, du côté de Valence, on va dire que, enfin, Valence, Drôme, Ardèche. T'as quand même des groupes qui sont assez solides, qui, je pense, comme ça, à Breed Machine, qui a quand même fait un sacré trou dans le game depuis quelques années. Ouais. T'as Anemia, qui rappe aussi très fort. Echoes of Hate, Inkiterra, Métastase. C'est des petits groupes qui commencent à être quand même bien connus localement et qui sont très très quali. Mais après, c'est sûr que si tu commences à élargir Grenoble-Lyon, là, on commence à avoir des groupes un peu plus massifs, ouais. et qui commencent à bien s'implanter en métropole.
0: Ouais, parce que c'est un petit peu ce est de la France là qui lorgne du côté de la Suisse, Annecy, puis Genève, l'usine, quand même un beau spot aussi musical. Crève, ça vient d'où exactement? Ouais. Parce que t'as été très très vite. On a un petit peu de moment, on se pose parce qu'on l'a bien mérité. Alors, ça vient d'où, Crève? Vas-y, raconte-moi un petit peu l'historique.
1: Alors, Crève, tu veux dire l'origine du nom ou la formation?
0: Ouais, ben un petit peu tout ça, oui, raconte-nous.
1: Ok. Alors, la formation, bah écoute, la formation, en fait, ça, c'était venu à la base d'une envie de se dire que c'est pas parce qu'on a la trentaine passée qu'on n'a pas envie de kiffer, de faire un petit peu de musique. Donc je me suis lancé dans un projet avec quelques icos. Ça l'a pas forcément fait, avec des soucis de dépendance des uns, des soucis d'implication des autres.
0: Ouais.
1: Et on a fini par se capter avec Guy, donc du coup qui avait lâché son groupe pour faire quelque chose d'un peu plus énervé. La connexion s'est faite très rapidement. Ouais. On a commencé à avoir des petits morceaux et en regardant les petites annonces, l'éternel Zikin fait compagnie, ouais. Là, toutes les un peu les Tinder que tu peux avoir du Zikos sur le net, on est tombé sur un batteur un peu plus jeune que nous, mais qui venait de passer 2 ans dans sa grotte pour travailler son instrument,
0: ouais.
1: Notamment avec Nicolas Bastos. Donc son sensei, Nicolas Bastos, ancien batteur du coup de Dagoba, ouais. ancien, batteur de l'esprit du clan, actuel batteur de Aldebert. J'écorche pas le nom. Et du coup, on s'est dit bon, on va faire un test avec lui, voir ce que ça donne. La connexion a été immédiate. On s'est dit c'est pas possible. Il nous fait une boîte à rythme. C'est pas réel ce qu'il nous fait. Et non, c'était pas une IA, c'était bien lui. Donc on s'est calé, on a commencé à faire 3-4 morceaux. Ouais. On s'est dit bon, il faudrait quand même qu'on arrive à trouver un bassiste, parce que initialement le bassiste c'est moi. Sauf que quand on cherchait des chanteurs, en fait, on avait auditionné quelques chanteurs, on a vu que ça collait pas forcément à notre approche.
0: Ouais.
1: Et j'ai pris un coup de sang à un moment, parce que j'ai pris le micro, j'ai gueulé dedans. Les gars ont dit ok, tu vas prendre ta basse, tu vas la mettre au placard et tu vas garder le micro.
0: Ouais.
1: Donc du coup, j'ai pris un peu des cours derrière pour éviter de me péter la voix au bout de 5 minutes. Hein. Ça serait un peu con, surtout pour un coureur. Et on a commencé à chercher un petit peu dans notre sphère privée, savoir si des gens connaissaient un petit peu des bassistes. Et bah, c'est l'éternel souci que tous les groupes rencontrent. Hein. Trouver un bon bassiste, c'est compliqué.
0: Ouais.
1: Donc du coup, on a trouvé un guitariste qui a accepté de faire la basse, donc en l'état maths.
0: Ouais.
1: Et ça a donné un petit peu cette osmose. On s'est tous retrouvés sur cette envie de faire une musique qu'on a envie de voir en live. Un processus créatif aussi où les quatre peuvent tous s'exprimer, tous mettre en place leur créativité, et ça s'est accordé naturellement, et on a vu que le résultat en fait nous plaisait beaucoup.
0: Ouais.
1: Et il a fallu trouver un nom. Donc ce nom-là, en fait, quand on s'est aperçu que le pilier de ce qu'on faisait, c'était la spontanéité, c'était la rage et c'était la sincérité. Donc on s'est vite porté sur des mots très réduits, des trucs assez viscéraux, comme des cris en fait.
0: Ouais.
1: Et c'est vrai que un truc qui est revenu régulièrement, c'est le fait de commettre une action assez délétère au profit d'une personne, donc assez violente, et Crève est venu naturellement. Et en fait, à la base, Crève, on s'est dit attends, le problème c'est qu'il y a une marque de frein qui fait ça, on va être emmerdé, on va mettre ça de côté. Et on s'est dit mais pourquoi on ferait pas comme Landmarks, comme Siori, comme tous ces groupes là. Et voilà, donc du coup le C, on l'a remplacé par un K parce que c'était un peu plus stylé. Je pense aussi un peu qu'il y avait l'envie de faire un petit hommage à Korn, qui est une de nos influences principales. Et eux, en fait, on leur tournait avec un 3.
0: Ouais.
1: Et du coup, ça nous aide pour le référencement aussi. Au moins, on est tranquille.
0: Mais le gars, tu l'arrêtes pas, c'est une machine. Il a dit plein de trucs là-dedans. Il a parlé de guitaristes qui passent à la basse. On a quand même des modèles de tout ça, quand même. On a des bons guitaristes qui sont aussi des bons bassistes. Je pense notamment à Frédéric Leclerc de Creator. Ça, c'est pour l'étiquette métal. Après, quand même, il a fait un peu l'allusion à un bassiste qui devient chanteur. On connaît des bassistes qui sont des super chanteurs. On pourrait citer dans le hard rock, quand même, des gars comme Glenn Hughes, qui assure vachement bien dans Deep Purple ou d'autres groupes side project. Mais aussi, on pense aussi à Sting. Et pour le coup, pourquoi je dis Sting? Parce que ça paraît éloigné. Parce que il y a aussi plein de mots qu'il a dit, le gonze. Et puis, il a dit aussi ce mot qui pourrait aussi crève salope, aussi de groupes comme ça, métal urbain. Pour le coup, tu me vois venir, mon tracheux. Je vais parler d'étiquette. On parle de métal, on parle de punk, on parle de quoi? Parce que tu le vois pas. Il a une caoupe qui aura des pâquerettes. On parle quand même de pelouse mal taillée, mal attendant. Le gonze, il a quand même une demi allure quand même, ou en tout cas une allure à la Renault. Alors on y vient à ça, étiquette de crève. On a Landmarks, tu cites plein de trucs, on pourrait aussi citer le hardcore, on a commencé déjà à en parler. Ouais, les étiquettes, ouais, ça t'évoque quoi justement dans quand t'expliques ce groupe? Est-ce qu'il y en a une qui te parle plus que d'autres?
1: Alors forcément, il y en a une qui nous parle plus que d'autres, mais la base pour crève, c'est on fait ce qu'on a envie de faire. On fait pas pour paraître, on fait pour être. Et nous, ce qu'on est, c'est un ramassis d'influence.
0: Ouais.
1: C'est, on va passer de la vague grunge des années 80 au métal moderne, avec tout le merdier qui a eu lieu entre les deux.
0: Ouais.
1: Maintenant, on a un ancrage qui reste quand même assez fort, à savoir tout ce qui finit en core. Le hardcore, le deathcore, le thrashcore, tout ce que tu veux. Et le côté le plus énervé de la vague néo-métal, on va dire, des années 2000.
0: Ouais.
1: Là-dedans qu'on a évolué, là-dedans qu'on a grandi. Et l'éternel souci que rencontrent tous les groupes, c'est quelle étiquette, qu'est-ce que vous faites?
0: Ouais.
1: Donc on a commencé à dire qu'on faisait du hardcore. Le problème, c'est qu'on a commencé à te prendre, oui, mais vous faites pas des passages en two-step, les breakdowns, c'est pas trop hardcore, vous avez pas la ligne de conduite et tous les codes du hardcore. Bon,
0: ouais.
1: Ok. Eh ben, vas-y, tu nous emmerdes, on va faire du métal hybride. ouais, métal hybride, c'est facile. Bon, ok, bon, bah, on va faire du néo-métal ou néo-core. Ouais. Bah, ouais, mais non, en fait, le néo-métal, c'est pas ça. C'est... Donc, on fait du bordel corps et copieusement, on va copuler avec sa génitrice. Et voilà, en fait, on a cette approche peut-être punk, ouais, clairement, parce qu'on a envie de faire ce qu'on veut.
0: Et ça chante.
1: Mais les étiquettes.
0: Et ça chante en français. Et ça, on en a souvent parlé, en fait, quand on est neuf, parce que maintenant, on commence à être des grands copains. Hein. On se clique plus avec Nono, c'est Jeannot versus Nono. Et puis, bah, y a souvent le Fofora qui revient dans les discussions. Et puis, il y a le look. Voilà. Ouais. Le Fo, moi, je pense que c'est une première approche qui peut, quelque part, vous amener dans l'univers de Crève. Je me trompe ou je me trompe pas?
1: Alors, Lofo, oui, tu peux avoir cet aspect. Je pense qu'il y a ce côté un peu...
0: Pour le coup, c'est
1: un peu désinvolte.
0: Ouais.
1: Ouais, non, tout à fait. Ce côté désinvolte, ce côté punk, un peu, que tu retrouves avec Lofofora. Maintenant, je pense que si on veut un pont encore plus réduit,
0: ouais,
1: je pense que l'esprit du clan, Ziarth et S, pour un trio, que ce soit l'atmosphère un peu malsaine de Ed qu'on va retrouver un peu dans nos visuels horreur, un peu l'absence de filtre, Ziliars avec ce fait de saccader vraiment des mots et de rebondir sur des mots très définis avec une rage non contrôlée, et l'esprit du clan où on a un peu ce côté fédérateur, c'est un peu gros, mais où on parle de choses de choses réelles et très introspectives.
0: Alors c'est vrai, Ziliars revient aussi souvent dans nos discussions. Moi je pense à quand je pense à Ziliars, je pense à ce concert lorsque j'étais feu jadis dans une autre vie, parce que tu sais, je suis l'homme aux mille vies, Highlander quelque part. Je les avais accueillis il y a quelques années à la MJC Pico à Cannes. Et à MJC Pico à Cannes, il y a aussi d'autres groupes qu'on connaît maintenant du côté de la scène trash metal. Je pense notamment ça va venir un groupe trash là, de Cannes qui est bien énervé aujourd'hui, qui a fait ce fameux clip sur la Tour Eiffel. Ça va revenir dans la discussion sans leur faire offense.
1: Ah putain, oui, tout à fait. J'ai bouffé leur nom, mais je vois très bien qui c'était.
0: Tout à fait. Et un super album. Et là, ils nous sortent un nouveau truc là qui arrache. Ils se produisent dans l'opéra. Moi, ça me fait une transition de toute faite, justement, sur où est-ce qu'on peut retrouver Crève. Est-ce que la stratégie développement, parce que t'as vu une gonce quand même, il parle de punk, mais le punk, ça veut pas dire qu'en fait, c'est pas travaillé non plus, parce qu'on est loin de cette origine, là, quelque part, un petit peu galvaudée.

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0: Cette 19e édition du film était presque parfaite, tour d'horizon de l'actualité cinématographique, avec quelques-uns des coups de cœur récoltés au dernier festival de Cannes par l'ami Tom Bellard-Bigeant. Nous parlerons notamment de Soudain, le film de Ryosuke Hamaguchi, ou encore de La Gardiva de Marine Atlan et d'autres films à l'affiche. Également au sommaire de cette 19e édition, un hommage tout particulier porté à Edgar Morin. Edgar Morin, sociologue, philosophe, humaniste s'il en est, décédé à l'âge canonique de 104 ans, qui nous parlera de sa passion pour le cinéma dès son enfance, cinéphage et ensuite cinéphile, disait-il. Ensuite, nous parlerons de musique de film avec un hommage particulier aujourd'hui rendu à un grand saxophoniste qui vient lui aussi de disparaître. Il s'agit de Sonny Rollins. Ce sera l'occasion pour nous de parler du saxophone au cinéma, une longue, très longue histoire d'amour et qui n'est pas achevée, loin de là. Bertrand Gilardeau, l'ami Bertrand, nous le retrouverons pour sa chronique à la rencontre des images, chronique aujourd'hui consacrée au cinéaste brésilien Kleber Mendoza Filho, et retour à l'actualité en toute fin d'émission pour quelques films qui seront bientôt à l'affiche. Voilà, c'est parti pour le sommaire de la 19e édition du film « Était presque parfait ». Bonjour Tom.
1: Bonjour Ezekiel.
0: Salut Tom Bellard-Bigeant. Merci de nous avoir fait vivre la 79e édition, c'est ça, du Festival de Cannes, grâce aux chroniques quotidiennes que tu nous as fait parvenir à la Clé des Ondes pour faire vivre au plus près l'actualité des films. Je crois que tu as battu ton record en ce qui concerne la consommation de films. Et là, on est passé à combien
1: à ce niveau, non, mais on peut parler de consommation. Il oui. faut savoir que l'année dernière, j'avais été un peu amputé parce que j'étais pas là à l'ouverture, je suis arrivé un peu tard. Donc j'ai vu que trois films le premier jour, que trois films. Là, il y a un problème. Et le dernier jour, il y avait eu la coupure d'électricité qui a amputé ma journée. Et là, cette année, j'étais à 61 films.
0: 61 films en deux jours. Autant Sauvez-moi. Dire. Voilà. Et comme ce sont des films qu'on va avoir l'occasion de voir tout au long de l'année, hein, ils vont sortir au fur et à mesure dans les mois qui viennent. Voilà. Donc tu as fait une bonne récolte pour des films qui seront bientôt à l'affiche. D'ailleurs, oui. Nous aussi pauvres, Pékin moyen, spectateurs qui n'ont pas eu la chance d'aller à Cannes ou l'opportunité. Nous aussi, on a eu quelques films qui sont sortis simultanément au festival et aussi à l'affiche, comme par exemple le film qui a fait l'ouverture du festival. Hein, c'est le film
1: La Vénus électrique. La Vénus électrique.
0: Voilà, donc dont tu as parlé d'ailleurs dans une de tes chroniques, film que j'ai par ailleurs beaucoup aimé parce que je trouve moi que c'est rare de faire une comédie dans le cinéma français. Qui soit digne de ce nom et qui puisse brasser des thèmes intéressants comme ceux de la Vénus électrique. Je crois que tu avais aimé le film, non ?
1: Oui, je vais en reparler parce que pareil, du coup, j'en avais déjà parlé sur place. Oui, le souvenir commence à être un peu lointain, même si c'était il y a qu'un mois. Mais pour le coup, moi, je trouve que la force et la faiblesse du film, c'est que c'est un trop-plein. C'est effectivement, comme tu le dis, un film qui est bourré de thématiques, qui est bourré à rabord d'envie de cinéma, de personnages.
0: Ah oui, je me souviens des réticences que tu exprimais, c'est vrai.
1: Et du coup, voilà, à ce sujet, moi j'avoue que j'étais un peu perdu à certains moments. Je trouve que le film reste un peu brouillon, mais quand même, moi ce que je regarde, c'est beaucoup de positif. Et l'audace quand même d'avoir écrit ça pour quand même un paysage grand public, parce que ça reste un film qu'en plus j'ai l'impression a quand même bien fait son bout de chemin en salle.
0: Voilà, Pierre Salvadori revendique vouloir faire du cinéma populaire,
1: oui,
0: justement.
1: Et du bon cinéma populaire.
0: Voilà, tout à fait. Et qu'il ne soit pas méprisant pour le public. Et puis il y a un quatuor d'acteurs quand même qui est tout à fait remarquable. Il faut le redire, hein, si vous avez l'occasion de le voir et de passer un moment vraiment plus que plaisant, hein, allez voir la Vénus électrique. Le premier film sur lequel tu voudrais insister aujourd'hui, Tom, je crois, c'est un film signé, alors quelqu'un que je ne connais absolument pas, Charlie Pullinger. Je crois que c'est The Plague.
1: The Plague, oui. Alors, particulier parce que du coup, on parle de Cannes 2025, mais il faut savoir que ce film date de Cannes 2024. Ouais. Donc, je l'ai vu il y a quasiment un an et pourtant.
0: Non, 2025, puisque cette année.
1: 2025, pardon.
0: Je te rappelle qu'on est en 2026.
1: Mon Dieu.
0: Enfin, il me semble.
1: Le temps n'existe plus. Mais donc, le souvenir est certes lointain, mais pourtant extrêmement vivace. C'est un premier film qui a aussi remporté le Grand Prix au Festival américain de Deauville. Et c'est très, très mérité. C'est une relecture de Sa Majesté des Mouches dans un camp d'été dans lequel une bande d'enfants commence à s'imaginer une sorte de maladie qui se transmettrait et qui s'appelle donc du coup la peste. Et c'est un film qui parle forcément de brimades, qui parle de la cruauté du monde des enfants, mais qui va aussi petit à petit jouer sur la conflictualité entre ce jeu très très très cruel et en même temps sur est-ce que ce serait pas réel avec des effets d'horreur et globalement une ambiance extrêmement pesante qui est un peu trop surlignée par la musique mais qui est aussi magnifiée par la mise en scène qui pour un premier film reste quand même assez spectaculaire. Et puis il y a une bande de gamins dans ce film qui sont complètement fou. Je crois qu'ils ont remporté un prix dans une des nombreuses cérémonies, par des quelques cérémonies où en tout cas le film a été nommé aux États-Unis. C'était pas pour rien, c'est vraiment des révélations.
0: Oui, alors il y avait déjà eu une première version, je crois, de ce film au début des années 60. Si ma mémoire est bonne, hein. C'était Sa Majesté les Mouches, un film qui était signé à l'époque Peter Brook. Peter Brook est surtout un grand, immense metteur en scène de théâtre anglais qui a fait sa carrière en Angleterre et à la fin de sa vie en France. Donc ça, c'est... Oui, voilà.
1: Mais pour le coup, c'est pas une adaptation, c'est vraiment, on va dire, on va reprendre une idée de base qui est d'enfermer des enfants dans un lieu commun.
0: C'est pas une adaptation sans strict du terme.
1: C'est ça. On y retrouve des influences, mais c'est pas forcément très...
0: Je crois que tu as prévu, Tom, une petite bande-annonce, non? On va l'écouter, donc, la bande-annonce du film The Plague de Charlie Pullinger. No brain, no nothing.
2: The plague is fake. So can you please tell everyone that I'm good?
3: Okay. I think there's something wrong with me.
2: What do you mean?
3: I just feel something's wrong.
4: Someone giving you a hard time, Ben.
2: Why are you doing this to me?
0: Le trailer, la bande-annonce de Plague de Charlie Pullinger, Tom.
1: Ouais, peut-être si jamais je vous ai pas réussi à vous convaincre, sachez que à la séance j'étais juste devant Coralie Farja, la créatrice de Substance, et qu'elle a adoré. Voilà.
0: Devant qui? Devant
1: Coralie Farja.
0: Ah.
1: Voilà. Et elle a adoré. Donc n'hésitez pas.
0: Vous avez été boire un thé ensemble
1: non,
0: après, non?
1: Non. Mais juste pour l'anecdote, voilà. Une des belles rencontres qu'on peut faire.
0: Ah oui, c'est misérable. Tu en as fait d'autres, d'ailleurs, une petite parenthèse, non? T'as eu l'occasion de...
1: Pas forcément, plus avec des confrères journalistes, mais et notamment Nicolas du Cinéma Utopia, que j'ai recroisé à deux reprises.
0: Bah, on en profite s'il écoute pour le saluer et saluer toute la bande, bien entendu, de l'Utopia. On fait un changement complet de cap pour évoquer un autre film qui est encore à l'affiche, mais pour peu de temps encore, parce qu'il est sorti quand même il y a un peu plus d'un mois. Hein, quand même. C'est le film
1: ça faisait partie des sorties simultanées du festival.
0: Voilà, c'est ça, de Asghar Farhadi, qui n'a pas fait grand bruit sur la croisette, hein, j'ai l'impression. Je ne sais pas comment il a été accueilli, assez froidement, je crois. C'est Vie parallèle, avec pourtant un casting de luxe, hein, puisqu'on y retrouve Isabelle Huppert, Virginie Efira, Vincent Cassel,
1: Pierre Ninet
0: et Adam Bessa, l'excellent Adam Bessa, toujours un acteur dont on va entendre parler pendant très longtemps, je crois. Alors, Asghar Farhadi, on est un peu d'accord, Tom et moi, sur ce film, pour dire on adore Asghar Farhadi, il n'y a pas de problème. Non, moi j'aime beaucoup Asghar Farhadi en tant que cinéaste, pas ses derniers films, mais certains des précédents. On a l'impression qu'il se fourvoie un petit peu dans ce film, qui est un hommage très franc à l'univers de Krzysztof Kieslowski, le cinéaste polonais décédé maintenant il y a une vingtaine d'années. Il s'est inspiré, il le dit lui-même, d'un des films du Décalogue de Krzysztof Kieslowski. Et on retrouve aussi l'influence très prégnante, très forte, d'un autre film majeur de Kieslowski, un chef-d'œuvre pour moi, qui s'appelle Rouge, et qui raconte aussi l'histoire d'un personnage, d'un voyeur d'une certaine manière, qui observe ce qui se passe chez ses voisins. En l'occurrence, là, c'est Isabelle Huppert, qui est une écrivaine, c'est bien ça, un petit peu en mal d'inspiration, qui observe à la jumelle ce qui se passe dans l'immeuble d'en face et qui va imaginer des choses. Et donc, le film est un mélange entre la réalité et la fiction de ce qu'elle imagine pouvoir être la vie des personnages qu'elle observe à la dérobée, comme ça, avec ses jumelles. Alors, on voit très bien où Asghar Farhadi veut en venir. C'est un jeu sur la fiction, sur le pouvoir de transformation aussi de la fiction sur la réalité, sur l'ambiguïté de ce qu'on appelle la réalité. D'ailleurs, existe-t-elle ou n'existe-t-elle qu'à travers notre regard? Alors, quand on met par-dessus le regard de la caméra, qui est un autre regard qui se substitue au nôtre, évidemment, ça devient un petit peu vertigineux. Sauf que là, hélas, Tom, je crois que tu partages mon sentiment, il n'y a vraiment pas de vertige. Hein.
1: Non, mais en fait, toi, tu disais, on aime bien Asghar Farhadi. Moi, je comprends pas Asghar Farhadi. Enfin, en fait, non, mais c'est parti de ces metteurs en scène. Je comprends pas la hype. Je comprends pas ce qu'on y trouve. Il y a pas. Enfin, vraiment, tous ces films, je les trouve soit plats, mais un peu intéressants. Et là, ça m'emmerde parce que l'idée de base, je m'intriguais beaucoup. Et même la bande-annonce me faisait me dire que j'allais peut-être enfin me réconcilier avec Asghar Farhadi. Et finalement, c'est la déception n'en est que plus grande. C'est la merde. Enfin, en fait, moi, je trouve ça quand même incroyable d'avoir. Bon, déjà, et ça, c'est son plus grand crime, un casting de surdoué. Et je lui en veux pas forcément de mal faire jouer Vincent Cassel parce qu'il a l'air de plus en avoir rien à foutre. Mais par contre, d'avoir quand même Adam Bessa, qui est, je suis d'accord, une des stars montantes. En termes de jeu, est un des plus grands, surdoués
0: actuels. Ouais.
1: Et de le faire jouer ça, c'est quand même assez dingue. Virginie Efira, dont on reparlera, et Isabelle Huppert, qui sont toujours deux grandes actrices au charisme indéniable, n'ont rien à. Et en fait, c'est ça le problème du film, c'est qu'il n'y a rien dedans. Il n'y a rien. Tout semble se résoudre de lui-même. Et surtout, là où je trouve ça dommage, c'est que dès le début, j'avais l'impression de retrouver une verve un peu à la Chabrol. C'est-à-dire, un film qui va. Petit à petit ancré dans le polar, un polar très réaliste, mais duquel souvent Chabrol a comme l'intelligence d'amener une sorte d'ironie parce que c'est des personnages souvent médiocres. Et là, ces films avec un tel premier degré qu'en fait, moi je trouve que c'est juste ridicule et quasiment nanardesque.
0: J'étais en train de, parce que ma mémoire est un petit peu défaillante, de regarder la carrière de Asghar Farhadi. Je suis pas du tout d'accord avec toi. Ses premiers films réalisés en Iran, c'est un cinéaste iranien, il faut le rappeler, qui est exilé maintenant en Europe de l'Ouest. Qu'il s'agisse de À propos d'Eli ou Une séparation, sont des grands films politiques. Hein. Je sais pas si
1: je suis passé à côté.
0: Ah non, ouais, non, c'est, oui, parce qu'il a une façon de filmer, de jouer, je m'en rappelle maintenant, sur la durée des plans, des séquences, et d'introduire une tension par cette durée qui moi, me semblait assez novatrice. Et sans oublier le film qu'il a réalisé avec Javier Bardem, que j'avais beaucoup aimé aussi, en Espagne, ouais, Everybody Knows, que j'avais trouvé être un très très beau film romanesque, réussi. En revanche, c'est vrai que Le passé, le film qui avait réalisé en France, j'étais là aussi comme toi passé à côté, mais au moins les deux tiers de la carrière de Farhadi méritent à mon avis d'être considérés avec beaucoup d'intérêt.
1: Même si je trouve pas sa carrière très intéressante de mon point de vue, là c'est encore en dessous en fait.
0: Oui, je pense qu'il a perdu le fil Farhadi, on a l'impression d'un cinéaste qui, faute d'avoir trouvé un sujet original, et s'est rabattu finalement sur un hommage à Kieslowski sans pouvoir renouveler finalement ce que nous avait déjà offert le cinéaste polonais. Et c'est très dommage.
1: Mais surtout une avalanche d'idées. Et comme tu le dis, cette mise en abîme, ce vertige, qui au final est très programmatique, qui amène à pas grand-chose, qui... En fait, il ne semble rien raconter. En fait, on dirait un film qui est constamment dans la passe et qui ne sait jamais s'en dépatouiller.
0: Voilà, donc on parle de Vie parallèle d'Asghar Farhadi. Je crois qu'il va disparaître bientôt de l'affiche sans fleurs ni couronne, pourrait-on dire, en tout cas si on nous écoute. Mais voilà, donc c'est à vous de vous faire votre avis. Allez le voir et puis vous nous direz ce que vous en pensez. On change complètement d'univers, Tom, pour évoquer le nouveau... Alors, je ne sais pas si on peut dire que c'est un blockbuster, parce que tous les films de Spielberg sont des blockbusters ou pas, non ? Bah si, quand même.
1: Soit ça dépend, je ne dirais pas que The Fabelman s'en est un, par exemple.
0: Disclosure Day, son nouveau film de SF, de science-fiction, avec Emily Blunt et Josh O'Connor, un film que tu as déjà vu, et qui vient tout juste de sortir.
1: Oui, qui vient de sortir, et pour le coup, je pense qu'il va y avoir à peu près la même méprise que pouvait y avoir, par exemple, sur quasiment tous les films de SF de Spielberg, en fait, parce que quand il avait fait La Guerre des Mondes, on lui avait reproché de faire un film trop noir. Quand il avait fait AI, intelligence artificielle, de faire un film trop merveilleux. Et là, j'ai l'impression qu'on retrouve un petit peu justement cet optimisme qu'il y avait aussi un peu dans AI, même si c'est un optimisme qui pouvait parfois être assez noir. Mais là, j'ai trouvé que c'était un film qui était très à propos. C'est un film qui pourrait constamment basculer dans une forme de cynisme, de défaitisme, parce que c'est un film qui semble... nous met dans un contexte très noir, qui est même quasiment proche d'une autre, au bord de l'effondrement, et une information, une révélation sur une vie potentiellement extraterrestre qui pourrait encore en rajouter une couche. Et là où je trouve que Spielberg livre un très très beau récit, c'est que c'est un film justement sur l'importance de la communication, sur l'importance même des médias, et de comment est-ce qu'on redirige la population à des révélations, à la réalité, à la vérité. Et je trouve que le film est, oui, comme je dis, optimiste. Et enfin, du moins, est vraiment conduit par une forme de foi en l'humanité qu'il a réussi à me transmettre. Et le film m'a beaucoup, beaucoup ému. Alors, c'est aussi la preuve que Spielberg n'a pas vieilli. C'est-à-dire qu'en termes de mise en scène, c'est au poil. Il y a des vrais moments d'audace et d'idées, parfois qui sont un peu hérités de ses précédents films en termes d'esthétique pure, mais je trouve que c'est quand même un metteur en scène qui continue de rester jeune ou du moins vif aux nouvelles technologies et aux possibilités du numérique, qui emprunte d'ailleurs un vrai sentiment de réalisme même dans sa photographie qui est très brute, justement pour donner quelque chose de beaucoup moins fantastique, par exemple qu'un E.T., quelque chose de plus concret mais qui du coup se matérialise vraiment bien à l'image. Et puis il y a un très très beau casting. Moi j'aime beaucoup Joe Connor qui sort un petit peu de ses gonds qu'on a l'habitude de le voir en cow-boy un peu bresson, déphasé,
0: mélancolique aussi,
1: mélancolique souvent, surtout ouais. Et aussi Emily Blunt, même Coleman Domingo qui vraiment s'en sort très très bien. C'est vraiment un film qui n'est pas forcément révolutionnaire parce qu'on sent que c'est aussi un peu son melting pot, voilà, son film un peu somme mais plus dans ses thématiques, dans ses...
0: Est-ce qu'on retrouve un peu l'esprit de Rencontre du troisième type, hein,
1: un peu premiers,
0: oui, dans la façon de finalement de parler des extraterrestres, c'est-à-dire de l'extranéité de ce qui pourrait être un danger potentiel, mais en changeant le regard justement sur ce qui a toujours été présenté, en tout cas dans le cinéma américain, comme étant une menace. Les extraterrestres étaient forcément le mal qui déferlait sur Terre.
1: Ouais, et surtout là où il est très fort, c'est qu'il y a un nombre de concepts et d'idées que d'ailleurs a été assez maligne pour ne pas trop révéler et qui sont vraiment amenés petit à petit avec une cohérence, une fluidité que je trouve très très hypnotisante.
0: On écoute la bande-annonce de Disclosure Day, le film de Steven Spielberg.

0: This 79-year terror campaign of lies has to end.
1: What are you gonna do?
2: Full disclosure to the whole world.
3: That truth will upend all established order across the entire world. If you do this, there's no undoing it.
4: Un extrait, un long extrait de la bande-annonce de Disclosure Day, le film, le dernier film à l'affiche en ce moment de Steven Spielberg, film de SF. Oui, tu me disais hors micro, Tom, qu'il ne faut peut-être pas s'attendre à un grand, enfin, je sais pas, à un grand spectacle à la guerre des mondes. C'est un peu plus intimiste quand même, non?
5: C'est un film impressionnant visuellement, mais qui est très intimiste, qui est très humaniste surtout, qui est vraiment constamment... à rattacher à ces personnages, et malgré 2-3 scènes d'action vraiment impressionnantes, c'est avant tout un thriller d'anticipation très rondement meudé. Et j'ajouterais aussi qu'il est toujours accompagné, Spielberg, par John Williams, et que sa musique, contrairement à ce qu'on abondance, peut faire penser elle aussi, est beaucoup moins impressionnante, qu'elle accompagne justement l'action et le merveilleux même parfois de certaines situations.
4: D'accord, donc l'éternel complice de Spielberg, John Williams, toujours là pour signer les partitions de ses films. On a hâte.
5: Et aussi David Koepp, qui avait beaucoup scénarisé ses
4: films. Mais oui, c'est important de le dire, que c'est David Koepp qui a signé le scénario. C'est quand même un grand bonhomme du scénario, qui d'ailleurs Spielberg collabore pas mal depuis longtemps d'ailleurs, qu'il a retrouvé par intermittence. C'est un des grands scénaristes, un des grands maîtres d'ailleurs du scénario, hein, je crois aux États-Unis. On a hâte donc de le découvrir. En tout cas, il est à l'affiche, ce film.
5: C'est important.
4: Vous écoutez, le film était presque parfait, le magazine cinéma de la Clé des Ondes. Nous en venons maintenant à la deuxième partie. Je vous parlais dans le sommaire d'un hommage particulier rendu aujourd'hui à un grand bonhomme, c'est le moins que l'on puisse dire, pour parler d'Edgar Morin, qui vient de disparaître à l'âge de 104 ans. Type incroyable, Edgar Morin. Il a écrit une centaine de livres. Je serais bien embêté pour vous raconter qui il était, quelle a été sa vie et quel est le sens de son œuvre. D'abord parce que je n'ai pas les compétences suffisantes. Il faut savoir parler de ce. Faut savoir parler de ce qu'on sait. Donc restons modestes. Ce que je peux vous dire d'Edgar Morin, en tout cas, c'est que ça a été un résistant communiste d'abord pendant la dernière guerre, vous imaginez, hein, il a été résistant et compagnon de route du Parti communiste avant d'en partir, bien avant les autres d'ailleurs, à la fin des années 40, quand il a compris que le stalinisme finalement allait bien à l'encontre de l'idéal marxiste. Son rapport au cinéma, c'est de ça dont on va vous parler dans cette émission, passe à la fois par deux ouvrages qui ont été fondamentaux dans les années 50. C'est Le cinéma ou l'homme imaginaire, suivi l'année suivante, en 1957, par un livre qui a fait date et que j'avais lu il y a très longtemps, mais qui m'a beaucoup marqué, un film qui s'appelle tout simplement Les stars de cinéma, sous-entendu. C'était le regard en fait d'un sociologue sur pourquoi il s'interrogeait sur qu'est-ce qui fait que les stars nous fascinent et ont fasciné depuis les débuts du cinéma, depuis Marie Pickford, depuis Douglas Fairbanks, depuis les origines du cinéma muet dans les années 1910. Et c'est un sujet tout à fait passionnant qu'il explore avec l'œil d'un sociologue. Et son regard d'ailleurs est toujours aussi valable aujourd'hui en 2026 qu'à l'époque où son bouquin est sorti, c'est-à-dire en 1957. Edgar Morin, le cinéma, c'est aussi un film qu'il a co-réalisé au début des années 60, c'est Chroniques d'un été, avec Jean Rouch, autre cinéaste atypique du cinéma français, puisque c'était d'abord un anthropologue, hein, c'était quelqu'un qui est allé sur le terrain, notamment en Afrique, c'était un chercheur du CNRS, d'ailleurs tout comme Edgar Morin, c'est ce qui fait qu'il les a rapprochés. Et Chroniques d'un été, c'est un film sorti en 1960, tout à fait dans l'esprit Nouvelle Vague, puisque c'était l'exemple même de ce qu'on appelle le cinéma vérité, c'est-à-dire sortir la caméra et aller à la rencontre des gens et puis leur demander, voilà. Et la question que posaient Jean Rouch et Edgar Morin dans ce film, c'est: qu'est-ce que c'est pour vous le bonheur? Voilà, question éternelle. Et donc, voilà, c'était un montage et un film qui était à l'époque très audacieux, parce que le cinéma vérité, on on savait pas trop ce que c'était, à l'époque. Et c'est un film qui a marqué toute une génération parce que tout d'un coup, eh bien, la caméra était justement en liberté. On laissait les gens de la rue parler et s'exprimer, ce qui était quand même très rare sur grand écran. Autant à la télévision, on commençait à faire parler les gens, et encore. Mais ce n'était pas devenu encore ce qu'on appelle aujourd'hui les micro-trottoirs, et heureusement, parce qu'on en a trop aujourd'hui. Mais à l'époque, c'est un film qui avait vraiment fait date, chronique d'un été. Ce que je vous propose, pour rendre hommage à Edgar Morin, c'est d'écouter une petite émission, ça dure un peu plus de 8 minutes. C'était une interview d'Edgar Morin sur TV5 Monde qui explorait justement la question du rapport d'Edgar Morin avec le cinéma. On l'écoute, ça s'appelait d'ailleurs L'homme cinéma, Edgar Morin.
6: Edgar Morin est l'invité exceptionnel de ce grand journal, et on a d'ailleurs fusionné, Estelle, la chronique culture avec Le Grand Angle. Edgar Morin, un grand passionné de cinéma, donc Estelle.
7: Oui, et vous nous faites... Alors bonsoir Edgar Morin, et vous nous faites partager cette passion dans ce documentaire. Alors c'est vrai que vous le dites, hein, vous êtes un amoureux du 7e art. Quel spectateur êtes-vous?
8: Vous savez, j'étais, dès l'âge de 10 ans, un cinéphage, c'est-à-dire que j'adorais voir des films de toutes sortes. Je me suis transformé en cinéphile, mais j'aime l'art du cinéma en lui-même parce qu'il est tout à fait complet. Alors je suis un spectateur à la fois fasciné par les gros plans, par les visages, par les acteurs, et en même temps passionné par la technique, par la façon de faire le montage, par les travelling, par des choses comme ça, si vous voulez. D'abord, j'adhère comme un spectateur tout à fait normal au film, mais tout en ayant un point de vue, je dirais, d'analyse de la façon dont le film est fait.
7: Oui, parce que vous avez écrit sur le cinéma, c'était dans les années 60. Est-ce que vous avez eu la tentation d'être un critique de cinéma ou alors un penseur du cinéma?
8: Écoutez, j'ai fait à l'époque quelques critiques de cinéma, mais c'était des critiques, je dirais, esthético-sociologiques. J'essaye de donner le sens social des films, tout en portant mon jugement. Donc, ce que je voulais faire comme réflexion sur le cinéma, je l'ai fait dans mon livre « Le cinéma ou l'homme imaginaire », et je n'ai jamais voulu me spécialiser. Et donc, une fois que j'ai fait ce travail-là, j'ai fait ce livre sur les stars, parce que ça m'a plu, ça m'a amusé, mais je crois que... j'ai fait ainsi un film avec Jean Rouge, qui s'appelle Chronique d'un été, mais je suis avant tout un spectateur et un passionné.
7: Alors justement, on va regarder, si vous le voulez bien, un extrait de ce film, le seul film que vous avez réalisé, si je ne m'abuse, avec Jean Rouch. Vous êtes allé à la rencontre des Français, c'était en 1960, et vous leur avez posé cette question, êtes-vous heureux? On regarde.
9: Ce film n'a pas été joué par des acteurs, mais vécu par des hommes et des femmes qui ont donné des moments de leur existence à une expérience nouvelle de cinéma-vérité. Vous venez de vous voir sur l'écran. Edgar et moi, nous voudrions connaître votre avis. D'abord, les enfants. Véro, est-ce que tu aimes ce que tu as vu?
10: Oh ben, c'est moins bien que du Charlot, mon frère.
6: Voilà, donc Estelle, un beau film contemplatif, hein, une Russie... non, on va d'abord
7: peut-être parler sur lui, pardon. À cette chute, parce que Charlot, est-ce que c'est mieux Charlot que ce film, qu'un film plus du cinéma réel?
8: Voilà, bien sûr, oui.
7: Oui, vous êtes d'accord avec cette jeune fille qui répond. Alors c'est vrai qu'il y a un côté nouvelle vague, ce film, même si c'était un film sociologique, on comprend pourquoi ça vous a intéressé. On vous a demandé aussi, qu'est-ce qui vous a... le film, pourquoi vous avez eu envie de faire ce film? C'était plutôt le côté sociologique?
8: C'était sociologique, mais il y avait aussi un côté, je dirais, personnel et humain, parce que le film devait s'appeler « Comment vis-tu ?». D'ailleurs, c'était ça que j'avais proposé à Jean Rouch, et c'était le thème, c'était « Comment les gens se débrouillent avec la vie ?». Je voyais des gens qui n'étaient pas seulement sur le plan matériel, mais moral et psychologique. Donc, si vous voulez, c'était évidemment historique et sociologique, mais en même temps, c'était le problème de la vie. Comment vit-on? Comment se débrouille? C'était ça, la question, le fond.
6: Un coup de cœur aussi, Estelle, c'est ça, il me semble, ce soir.
7: Oui, un coup de cœur. On vous a demandé quel film vous nous conseillerez, à nous et à tous les téléspectateurs. Eh bien, le voici, on le découvre ensemble.
11: Ça coûte la puce, moi. Ah, la puce, ça, c'est là, là. Ouais. Non, voilà, t'es sérieux.

0: писем давно уже никто не пишет. Сейчас интернет есть.
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2: Voilà, le voilà, le beau film contemplatif, Estelle.
3: Oui, un beau film russe du réalisateur russe Andrei Konchalovsky, Lion d'argent du meilleur réalisateur à la Mostra. C'est votre coup de cœur, Edgar Morin. Là aussi, il y a les deux. Le côté sociologique, puisqu'on découvre cette Russie, qu'on connaît mal, et aussi ce côté du cinéma magnifique.
4: Oui, et puis il y a ce côté qu'on trouve déjà dans la littérature des grands Russes et dans les cinémas russes, c'est-à-dire cette sorte de sentiment de compassion pour la condition humaine, pour les pauvres malheureux humains, il y a quelque chose de toujours... Si vous voulez, nous, notre humanisme occidental, il est très rationnel, très intellectuel. Mais quand il y a un humanisme russe, c'est très émotionnel, très émouvant. C'est ce qu'on trouve chez Tolstoï, chez Tchekhov. Et ce que je trouve dans Konchalovsky, comme dans d'autres films de Mikhalkov, de Tarkovsky et autres. J'adore tout ce qui est russe parce que justement, il y a cette émotion humaine.
3: Est-ce que le cinéma permet de mieux comprendre l'homme?
4: Alors, le phénomène clé du cinéma pour moi, c'est que quand nous sommes dans un film, que nous voyons des personnages plutôt complexes comme le parrain, nous voyons un criminel. Mais nous voyons en même temps qu'il est père de famille, qu'il a des sentiments amoureux, etc. Nous voyons, bon, et nous voyons un vagabond dont le prototype c'est Charlie Chaplin, nous sympathisons avec lui. Mais alors dès que nous sortons, le vagabond nous ne regardons même pas, et le criminel, nous disons c'est un criminel, et on en... C'est-à-dire que nous sommes plus humains, parce que grâce à cette merveilleuse empathie que nous avons pour les personnages, nous les comprenons mieux dans toutes leurs dimensions. Et quand nous rentrons dans la vie, nous sommes très unilatéraux. On a des points de vue beaucoup plus sommaires et beaucoup plus injustes. Donc, le vrai problème, c'est, puisque nous sommes tellement plus humains et plus compréhensifs au cinéma, comme dans la littérature, si vous voulez, que c'est comme Crime et Châtiment de Dostoïevski, comment se fait-il qu'une fois qu'on a quitté la salle, on redevient comme... Comment fait-il que cette empreinte ne nous reste pas plus profonde? Moi, je crois que l'empreinte est profonde quand on voit ces films ou ces romans à l'âge où l'on se forme. Moi, c'est les films qui m'ont marqué, c'est les films de mon adolescence, de mes 13-14 ans, qui m'ont donné des messages pour la vie. Mais si j'avais vu les mêmes films à 40 ans, ils m'auraient plu. Mais il ne m'aurait pas formé.
5: Merci beaucoup Edgar Morin et merci pour ce moment de cinéma avec Estelle Martin. Je rappelle le titre de votre livre.
6: Voilà, c'était donc Edgar Morin. C'était une émission sur TV5 Monde. Notre petit hommage au cinéma. Le film était presque parfait. Le magazine Cinéma de la Clé des Ondes à Edgar Morin, sociologue, philosophe et aussi, comme vous l'avez vu, cinéphage et cinéphile avec cette question qu'il posait à la fin. Une question à la fois émouvante et à laquelle on ne pourra jamais répondre. Est-ce que le cinéma peut nous rendre meilleurs d'une certaine manière? On le souhaite. Tous ceux qui voient des films qui sont amoureux du cinéma souhaiteraient bien évidemment que la vie en soit transformée. Mais hélas, ma toute petite expérience me dit que ce n'est pas aussi simple que ça. Edgar Morin, disparu à l'âge de 104 ans. Retour maintenant à l'actualité d'aujourd'hui avec la chronique de Bertrand Gilardeau à la rencontre des images. Le cinéma d'aujourd'hui qui passe aujourd'hui par un gros plan sur un cinéaste brésilien dont nous avons eu l'occasion de parler dans cette même émission pour un film que nous avions adoré. C'était
7: L'Agent Secret.
6: C'était L'Agent Secret, un grand film politique sorti l'année dernière. Bertrand Gilardeau, tout de suite à la rencontre des images.
8: Bonjour à toutes et à tous. Comme vous le savez, chaque mois, cette chronique est consacrée aux rencontres cinématographiques « La classe ouvrière, c'est pas du cinéma » dont l'édition 2027 se déroulera du mardi 9 au samedi 13 février. Et, depuis le mois de mars dernier, jusqu'à la dernière minute parfois, la préparation s'organise autour de la programmation et du choix des intervenants et intervenantes qui éclaireront les spectatrices et spectateurs sur les thèmes proposés et sur les films diffusés. Évidemment, comme chaque année, plusieurs cinéastes seront avec nous et présenteront leurs films et leur travail artistique, ce qui est d'ailleurs élémentaire pour un événement cinématographique. Or, ce n'est pas toujours simple de faire correspondre les dates des rencontres et la disponibilité des cinéastes. C'est pourquoi nous ne sommes pas en mesure aujourd'hui d'annoncer de façon sûre quels cinéastes seront parmi nous. Vous le savez peut-être également depuis le mois dernier, cette édition aura pour thème ce que l'on pourrait appeler une sorte de droit de regard sur les droites extrêmes, et bon nombre de cinéastes se sont d'ailleurs attachés à dénoncer ce totalitarisme de droite, notamment dans des pays dont l'histoire est souvent liée aux dictatures fascistes. C'est le cas du Brésil par exemple, et c'est pourquoi j'ai choisi de vous parler aujourd'hui de Kleber Mendonça Filho, réalisateur et scénariste, né en 1968 à Recife, où il passa toute son enfance. Il revint après un court séjour au Royaume-Uni pour y suivre des études de journalisme, à l'issue desquelles il écrit des critiques de cinéma pour le journal local et celui de Sao Paulo et devient programmateur dans un cinéma, métier qu'il exercera jusqu'en 1999. Parallèlement, dans les années 1990, Mendonça réalise des documentaires en vidéo et des courts-métrages expérimentaux. Son travail s'appuie sur de multiples supports, comme la vidéo, le numérique, le 35 mm et la photographie, à la fois pour des raisons esthétiques et aussi de coût. Il fonde d'ailleurs sa propre maison de production et s'assure ainsi son indépendance. Ses courts-métrages, comme La petite fille au coton en 2003, Vinyle vert en 2005, Vendredi soir et samedi matin en 2006, ou bien encore Tropique froid en 2009, sont récompensés tant au Brésil qu'à l'étranger. Son œuvre atypique, tant du point de vue cinématographique que du contenu politique, mêle des éléments du thriller, du fantastique, voire du western urbain à la critique sociale. Son premier métrage, Les bruits de Recife, portrait acerbe de la classe moyenne brésilienne construite sur des rapports de domination archaïques dont les conséquences sociales sont violentes, sort en 2012 et confirme le caractère original de son cinéma tant pour ce qui concerne la bande-son que les mouvements de la caméra. Ce film l'installe également parmi les cinéastes importants et son second film, Aquarius, est sélectionné au Festival de Cannes. Il devient d'ailleurs un pensionnaire habituel du festival. Il sera également membre du jury lors de l'édition 2021, dont la Palme d'Or est le film Titane de Julia Ducournau, et il remporte le prix du jury pour Bacarao en 2019, qu'il a cette fois co-réalisé avec son directeur artistique historique, Juliano Dornel. En 2023, il réalise un documentaire centré sur la ville de Recife, Portrait fantôme. Enfin, en 2025, sort son cinquième long métrage, L'Agent secret, thriller politique se déroulant dans les années 1970 à Recife, bien sûr, qui reçoit le prix de la mise en scène et celui de l'interprétation masculine pour Wagner Moura, ainsi que celui de la critique internationale au Festival de Cannes.

Nous venons d'entendre la musique de Mateus Alves Souza qui constitue la bande originale du film Bacarao qui fonctionne comme une métaphore du Brésil d'aujourd'hui. Une communauté d'un village perdu du Sertão, région semi-désertique du Brésil, mystérieusement disparue de la carte et constituée de personnages plutôt marginaux, se révolte de façon particulièrement brutale contre une élite représentée par des touristes états-uniens venus participer à une chasse à l'homme présentée comme une activité de loisir. Ce film utilise également le film de genre qui serait celui d'une sorte de western futuriste aux accents quelquefois gore et en tout cas horrifique, et fait aussi référence au fameux cinéma Nuevo des années 1960 qui mettait en relief la résistance populaire après le coup d'état militaire de 1964, tout comme Bacurau nous renvoie à l'arrivée au pouvoir de Bolsonaro en 2019.

0: L'agent secret, dont on vient d'entendre la musique de carnaval Isquinta Müller, interprétée par l'Orchestra Ferreira, il nous renvoie également à l'histoire du Brésil et des dictatures, et utilise aussi le cinéma de genre, celui alors d'un thriller politique dans lequel la violence est comme banalisée. Le film raconte l'histoire d'un homme traqué dans la dictature brésilienne des années 1970. Revenu dans sa ville de Recife, après des mois d'absence, Marcelo trouve un logement dans une résidence habitée uniquement, semble-t-il, par des personnes menacées par le régime avec qui il noue des relations amicales, amoureuses et festives. L'agent secret répond à un autre film brésilien sorti en début d'année et qui avait connu un grand succès, Je suis toujours là, de Walter Salles, qui raconte aussi le Brésil sous la dictature militaire. Tous les films de Mendoza sont visibles en VOD.
1: Merci Bertrand pour ta chronique à la rencontre des images et ce gros plan consacré au cinéaste brésilien Kleber Mendoza Filho. Et puis rendez-vous Bertrand évidemment pour la prochaine édition de ton festival avec tes amis. La classe ouvrière, c'est pas du cinéma. Rendez-vous au début de l'année 2027. Et puis on se retrouvera bien avant évidemment sur La Clé des Ondes, dans Le Film était presque parfait, pour parler de notre passion commune. Le film était presque parfait. Rendez-vous avec la musique de film maintenant. Un numéro, une fois de plus, un petit peu spécial, pas consacré à un seul compositeur de bande originale de film, mais en fait à un instrument aujourd'hui. L'instrument en question, c'est le saxophone. Alors vous me direz, mais pourquoi le saxophone? Parce que d'abord, le saxophone, on l'entend dans des multiples, des dizaines, des centaines de films. C'est pratiquement, avec le piano, je pense que c'est un des instruments les plus utilisés dans la musique de film, notamment dans les films noirs américains, les atmosphères pluvieuses, criminelles des années 40, 50, 60. Et c'est le moment, évidemment, où explose le jazz bebop de l'après-guerre aux États-Unis. Et justement, si j'ai décidé de vous parler du saxophone au cinéma aujourd'hui, c'est parce que un des derniers grands monstres sacrés de cet instrument vient lui aussi de disparaître. Il s'agit de Sonny Rollins, un des rois du sax ténor. Sonny Rollins, qui a joué avec les plus grands, qu'il s'agisse de Miles Davis, Dizzy Gillespie, également un autre saxophoniste de légende, John Coltrane. Sonny Rollins, qui a été formé dans les années 30, avant de créer son propre orchestre dans les années 40, 50, de jouer aussi comme sideman. Sideman, dans le monde du jazz, ça veut dire les musiciens qui sont appelés à la rescousse, un petit peu comme des mercenaires pour jouer dans les enregistrements studio des grandes vedettes, notamment de la chanson, puisqu'il a aussi accompagné des grandes chanteuses de jazz comme Billie Holiday dans les années 40. Sonny Rollins et le cinéma, c'est notamment une bande originale de film dont il est le compositeur. C'était pour un film britannique, figurez-vous. Un film anglais signé Lewis Gilbert, sorti en 1966, qui s'appelle Alfie, c'est son titre original. Le titre français est beaucoup plus explicite, il s'agit de Alfie le dragueur, avec Michael Caine dans le rôle principal. Et on peut dire que c'est le film qui a fait de Michael Caine une grande vedette. S'il démarrait tout juste au cinéma à l'époque, c'était il y a 60 ans. Et Michael Caine, Tom, tu le connais forcément, puisque ça a été le majordome dans plusieurs films, le majordome de Batman. Bah, tu l'as dit timidement, mais c'est ça. Bravo. Ouais, tout à fait. Tu pourras revenir la semaine prochaine. Batman, oui, effectivement, c'est lui qui joue le majordome impeccable, british, comme c'est pas possible. C'est une des marques de fabrique de Michael Caine, qui était aussi un acteur, qui est aussi un acteur, parce qu'il est toujours vivant. Il a plus de 90 ans, mais je crois qu'il continue encore à tourner, qui était capable de jouer à la fois les espions, les héros positifs, mais aussi les plus grands salopards que le monde ait porté. Ce n'est pas le cas d'Alfie le Dragueur. Alfie le Dragueur, comme son nom l'indique, c'est un pauvre petit don juan de la banlieue londonienne qui traîne sa grande carcasse, qui a l'avantage de plaire de plaire à ces dames, mais qui va complètement louper sa vie. Et pour accompagner la déambulation un petit peu mélancolique d'Alfie le dragueur, il y a la musique de Sonny Rollins au sax ténor. Je vous propose d'écouter un des titres de l'album et de la bande originale du film, c'est Alfie's Theme Differently. Et dans le groupe que vous allez entendre, il y a d'autres grands musiciens de jazz que les amateurs connaissent bien, au trombone J.J. Johnson, au sax alto Phil Woods, à la guitare Kenny Burrell et au piano Roger Kellaway, évidemment au sax ténor. Sonny Rollins.

Un extrait de la bande originale d'Alfie le Dragueur, film de Lewis Gilbert, 1966, avec Michael Caine dans le rôle principal, au sax ténor Sonny Rollins, qui avait composé la musique de ce film que je vous conseille de voir si vous avez l'occasion. C'est un film qui est diffusé d'ailleurs assez rarement. Je crois qu'il est assez difficile de le trouver. Le deuxième extrait que je vous propose pour évoquer le saxophone dans l'univers cinématographique, c'est un extrait du film de Clint Eastwood réalisé en 1988. Je ne pouvais pas passer à côté. Il s'agit de Bird. C'est une biographie, c'est un biopic. C'est un film qui raconte un moment particulier, un moment de la vie du grand saxophoniste Charlie Parker, qui est lui aussi une légende, ce qui a été à l'époque une des grandes légendes du sax. Charlie Parker, qui est mort tragiquement, qui était hélas comme beaucoup de musiciens de jazz de l'époque, qui a été complètement ravagé par la drogue. Il est mort alors qu'il avait un peu de 35 ans, je crois, quelque chose comme ça, donc très très prématurément. Charlie Parker, c'était le roi des saxophonistes, des sax alto. Vous allez entendre d'ailleurs que la sonorité est complètement différente de celle du sax ténor de Sonny Rollins. C'est un instrument très riche, le saxophone. C'est un des derniers instruments d'ailleurs, il faut le savoir, qui a été créé, puisqu'il date du 19e siècle, tout simplement, le saxophone, par un certain Monsieur Sax. C'est celui qui a donné son nom au saxophone, c'était un Allemand, et il est apparu dans les orchestres symphoniques vraiment qu'au 19e siècle, je crois. Et c'est surtout un instrument qui a explosé littéralement avec la révolution du jazz au 20e siècle. Charlie Parker, donc mort prématurément, à peu près à l'âge de 35 ans, et le film de Clint Eastwood est un hommage superbe, très très mélancolique, à la fois sur le monde du jazz aux États-Unis dans les années 40 et 50, et aussi à l'autodestruction d'un génie musical qui s'appelait Charlie Parker. Son surnom, c'était ce qui a donné le titre au film Bird, The Bird, l'oiseau. Et ça traduit bien la musicalité incroyable, la virtuosité, la délicatesse de Charlie Parker. On va en avoir un exemple ici dans une interprétation d'une musique qui parlera aux cinéphiles. C'est le thème Laura. Laura, le film mythique d'Otto Preminger réalisé en 1944 avec Jean Tierney et Dana Andrews. Un film noir qui reste un des chefs-d'œuvre du genre. C'est une musique et une mélodie signée David Raxin qui a été reprise par tous les jazzmen. C'est devenu ce qu'on appelle dans le monde du jazz aussi un standard. C'est-à-dire que absolument tous les musiciens de jazz et les chanteurs de Frank Sinatra et Ella Fitzgerald ont chanté ou interprété. Là, on a une interprétation, vous allez voir, tout en douceur, de Charlie Parker, extrait de la bande originale de Bird de Clint Eastwood.

0: Voilà, le saxo, le son unique. Il n'y a jamais eu de son pareil au saxo alto depuis Charlie Parker, que vous venez d'entendre. C'est un extrait de la bande originale du film de Clint Eastwood, réalisé et sorti en 1988, Bird. Et j'ai oublié de le dire tout à l'heure, c'est Forrest Whitaker qui jouait le rôle de Charlie Parker. Et ça a été vraiment le rôle qui a un petit peu boosté sa carrière. Avant donc, le samouraï, Ghost of Samouraï, c'est ça
1: de... Ghost Dog.
0: Ghost Dog, voilà, de
1: Jim Jarmusch.
0: De Jim Jarmusch, qui est un film dans un tout autre genre. Et il s'agissait, je vous rappelle le titre, Laura, un thème immortel, signé David Raxin. Troisième extrait sonore musical que je vous propose pour évoquer le saxophone au cinéma. Et là, on va parler d'un saxophoniste fictif. Il n'existe pas, sauf dans ce film. Il s'appelle Jimmy Doyle. Il n'a jamais existé. Et il est incarné par un certain acteur dont le nom est... Attendez, je cherche. Robert De Niro. Voilà, je connais pas trop. Robert De Niro qui joue le rôle donc, de Jimmy Doyle dans ce film de Scorsese. Il s'agit bien sûr, vous l'aurez peut-être reconnu, de New York. New York, la comédie musicale réalisée par Martin Scorsese en 1977 avec Liza Minnelli, partenaire de Robert De Niro. Liza Minnelli qui joue le rôle de la chanteuse Francine Evans. Je vous rappelle rapidement qu'il s'agit d'une histoire d'amour entre un saxophoniste justement et une chanteuse de jazz. Ça se passe dans l'Amérique de l'après-guerre, tout de suite après la fin de la Deuxième Guerre mondiale. Et Martin Scorsese en a profité évidemment pour rendre un hommage ému et émouvant au cinéma qu'on a tous aimé, le cinéma des années 40 et 50. L'extrait que je vous propose, c'est un thème intitulé « You brought a new kind of love to me ». Tu m'as amené une nouvelle façon d'aimer. C'est une chanson signée Sammy Fain et Irving Cahal qui a une longue histoire puisqu'elle a été écrite en 1930 pour un film déjà à l'époque, au tout début du cinéma parlant. Et le premier interprète de cette chanson, ça a été un Français bien oublié aujourd'hui mais qui était une légende vivante à l'époque, c'était Maurice Chevalier. Maurice Chevalier qui était une star Hollywood. C'était la première grande star française du cinéma hollywoodien, c'était Maurice Chevalier. Et ce thème, donc, You Brought a New Kind of Love, est ici interprété par Liza Minnelli elle-même au chant. Quant à Robert De Niro, eh bien lui, il fait très bien semblant de jouer au saxophone, ça on peut le dire. Mais en fait, il a été doublé par un super professionnel, un musicien qui s'appelait Georgie Old. On écoute cet extrait de New York, New York.

0: Un duo du tonnerre, je vous le dis, il faut que vous le voyez ce film, qu'ils étaient beaux et émouvants, Liza Minnelli au chant et Robert De Niro qui jouait le rôle de ce saxophoniste fictif Jimmy Doyle. Et le son qu'on entendait, le son de ce sax ténor particulier, c'était celui de Georgie Old qui a eu une belle carrière, mais qu'on connaît beaucoup moins évidemment que d'autres grandes légendes du saxophone, alors qu'il avait débuté lui aussi dans les années 40. Il avait même eu son propre orchestre avant de disparaître un peu des écrans radars, pour apparaître à certains moments lui aussi dans des enregistrements studio en tant que sideman. En tout cas, il jouait, comme vous l'avez pu le constater, superbement du sax ténor. Voilà pour ce petit hommage que je voulais rendre à la fois à Sonny Rollins, The Colossus, le colosse comme il était surnommé, légende du saxophone ténor, et au rôle de cet instrument dans l'histoire du cinéma. Il nous reste quelques minutes, Tom, oui, avant de boucler cette 19e édition du film était presque parfait, pour parler d'autres films qui vont bientôt sortir à l'affiche. Alors, parmi les nouveautés dont tu voudrais absolument parler, il y a un film qui avait été signalé au FIFIP, qui avait reçu le prix d'ailleurs, je crois.
1: Le Grand Prix.
0: Voilà, c'est Bouchra.
1: Oui, j'ai deux propositions d'animation pour adultes à vous. Donc, je souhaitais vous parler avant de clôturer cette émission. Tout d'abord, du coup, c'est Bouchra, un docu-fiction d'animation de Oriane Bakri et Meriem Benani qui va reprendre justement l'histoire notamment de Meriem Benani, de sa découverte de sa sexualité homosexuelle dans un New York. C'est vraiment un mélange, disons, entre Zootopie et Flea, le documentaire d'animation qui abordait justement